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0: j'aime bien les chansons, j'aime bien l'accordéon, j'aime bien la musique. Ah si, j'aime bien ça. Oui, c'est une bonne salade verte.
1: Ouais, j'imagine, ouais.
0: Hein? Ils ne sont pas traités, hein? Il n'y a pas de traitement, hein? Il n'y a pas d'engrais ni de...

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2: Bonjour à toutes et à tous et bienvenue sur Radio d'ici dans les tartines sonores à 7h, 8h et 19h10. Est-ce que vous allez bien, ça va?
3: Oui.
2: Oui, parfait. Je dis vous allez bien, mais je n'ai même pas pensé à vous parler de mes invités aujourd'hui. Il y a Nathalie avec moi. Bonjour Nathalie.
3: Bonjour.
2: Il y a aussi Sandrine qui est là.
4: Bonjour.
2: Et Mathéo qui est là. Bonjour Mathéo.
5: Bonjour.
2: Aujourd'hui, donc vous faites partie du GEM, groupe d'entraide mutuelle
5: Marina.
2: API Poly Andy. Et vous venez nous parler de parcours Andy adapté. Est-ce que Sandrine, tu peux déjà nous expliquer ce que c'est que l'API Poly Andy?
3: Alors, c'est Nathalie qui va répondre. donc, API Poly Andy, c'est une association loi 1901 qui s'adresse à des personnes adultes en situation de polyhandicap, de maladies rares, de multi-handicap. Voilà, pour leur apporter la mission principale du groupe d'entraide mutuelle, c'est d'apporter de l'animation, de la socialisation pour une vie épanouie, de la diversité dans toutes ces rencontres. Voilà.
2: Dans cette association, vous avez du coup des bénévoles qui sont là. Qu'est-ce qu'ils peuvent y faire? Quels sont le but des bénévoles qui sont là?
3: Alors, dans l'association, nous avons Sandrine, qui est animatrice, coordinatrice, salariée. Mmh. Et ensuite, des bénévoles, c'est les parents qui font, tourner l'association, voilà. Mais le centre de l'association, ce sont les gémeurs, on les appelle gémeurs et gémeuses. Et donc tout est fait selon leur envie, selon leurs besoins, tout s'adapte pour eux et des bénévoles. Après, on a quelques bénévoles qui interviennent au GEM pour faire de l'animation avec Nathalie Eric. Il y a du chant, il y a des activités créatives, etc. Et après, on a de nombreux bénévoles pour justement les parcours Andy sur les trails du territoire et sur l'activité Bougeons Ensemble. Donc, les parcours Andy ont été lancés il y a 4 ans maintenant, ça va faire la 4e année. Et le Bougeons Ensemble, c'est une activité qui a été commencée l'année dernière et que l'on renouvelle cette année puisqu'elle a été elle a intéressé, voilà.
2: Et ben justement, ce parcours Andy, il y en a un qui a lieu le 2 et 3 octobre à Boulieu, j'allais dire Roiffieux, mais non, à Boulieu. Est-ce que tu peux nous en parler, nous dire un peu ce qui va se passer, comment ça se passe, comment on y participe, etc.
3: Alors oui, bien sûr. Donc Boulieu, l'association Boulieu Trail organise chaque année à cette période, et cette année ce sera le 2 et le 3 octobre, un trail avec différentes distances en nocturne ou en journée le lendemain. Le samedi, c'est le vendredi soir et le samedi. Et nous sommes partenaires donc depuis plusieurs années et avons créé des parcours Andy. Donc c'est des parcours vraiment adaptés aux personnes en situation de handicap. Je rajoute quand même que ces deux activités dont on parle aujourd'hui, ce sont des activités ouvertes à tous et à toutes. En situation de handicap, c'est pas que les adhérents du GEM, c'est vraiment pour faire du lien autour du sport. Donc sur le Boulieu Trail, nous avons un parcours Andy de 1,5 km à 20h le soir en nocturne que l'on a fait pour la première fois l'année dernière. C'était absolument génial. Il y a une ambiance de feu, il y a de la lumière parce qu'on met des guirlandes, on met des accessoires clignotants. Enfin, c'est une ambiance vraiment particulière. Il y a des feux d'artifice, voilà, il y a toute l'ambiance du Boulieu Trail, plus la particularité de Andy. On est tous là, alors avec nos fauteuils, avec en marchant, en courant, comme on veut, avec beaucoup de bénévoles qui accompagnent justement, parce que sur ces parcours Andy, les personnes doivent être accompagnées soit pour pousser les fauteuils, soit pour les guider et être avec eux pendant le parcours, voilà, pour se repérer. Et le lendemain matin, sur le Boulieu Trail, ce sera le samedi, départ à 10h30. Un 3 km pour le parcours Andy, un 3 km Octobre Rose. Donc là, on est tous en rose et on soutient la cause d'Octobre Rose avec Boulieu Trail. Voilà.
2: Est-ce que tu peux nous expliquer, parce que c'est vrai qu'en fauteuil roulant, accéder au chemin, c'est quand même pas simple. Comment ça se passe? Comment ça marche?
3: Alors, c'est pour ça qu'on parle de parcours adapté, de parcours handi, parce que forcément, on est sur des événements qui partent dans les montagnes, sur les chemins, sur les ornières, les cailloux. Donc, effectivement, là, non, on peut pas accéder à cet endroit-là. Mais justement, le parcours adapté permet de rester sur du goudron ou des chemins tout à fait praticables. On les teste avant. On fait des reconnaissances, on en discute avec les organisateurs, on les fait évoluer. Parfois, on peut proposer deux parcours en un, c'est-à-dire que ceux qui veulent faire plus long, c'est pareil, il faut aussi rester sur un kilométrage adapté, c'est-à-dire que quelqu'un qui est marchand avec difficulté et qui veut participer, on ne le fait pas participer sur 5 km, c'est pas possible. Donc, on est sur des parcours de 1, 1,5, 2 maxi. Voilà, c'est vraiment adapté, c'est vraiment réfléchi, quoi.
2: Oui,
3: voilà.
2: C'est le but, c'est que le plus grand nombre puisse y participer et que ça ne discrimine personne et que tout le monde puisse.
3: Exactement. Il faut pouvoir y participer avec un fauteuil roulant simple, avec aide. Ça, c'est notre objectif. Dès le départ, c'est le principe.
2: Rappelle-nous les horaires, du coup, le 2 et 3 octobre.
3: Alors, le 2, vendredi à 20h, départ à 20h.
2: Où ça?
3: De la place de la Fontaine à Boulieu-les-Annonay.
2: Ok.
3: Et le samedi, départ à 10h30, ouais, place de la Fontaine, toujours à Boulieu-les-Annonay, pour l'Octobre Rose. Donc, le parcours Andy, pour s'inscrire, il faut aller sur Hello Asso. On fait du J'aime Happy Poly Andy. C'est vraiment Happy Poly Andy qui organise tout ça en amont, les inscriptions des personnes qui vont être aussi bénévoles et qui se proposent pour accompagner. Donc, on a des habitués, on a des nouvelles personnes qui tentent. Et puis, en fait, tout le monde passe un super moment et profite. Sur place, il y a la musique, il y a le cochon à la broche le vendredi soir. Il y a des bandas, enfin voilà, tout le monde profite de ça et tout le monde ressent la même chose, c'est-à-dire que quelqu'un qui fait que 1,5 km en situation de handicap ressent la même chose que quelqu'un qui va se lancer sur un 9 km, un 18 km et qui va se dépasser et qui va passer un moment au-delà de ce qu'il fait d'habitude et de sport.
2: Ok. Voilà. Eh bien, pour conclure cette tartine, peut-être que Mathéo, tu peux nous dire qu'est-ce que toi tu en penses de ça? Est-ce que ça te plaît de partir marcher comme ça, partir dans la nature, faire des parcours, etc.
1: Avec Marina.
2: Tu vas avec Marina? Ok.
1: Avec la petite.
4: Et c'est bien?
2: C'est bien, ça te plaît d'y aller avec Marina?
4: D'aller courir. T'aimes bien aller courir?
1: Oui.
2: Bon, tant mieux, c'est cool. Et du coup, tu y seras, toi, le 2 et 3 octobre, tu penses?
1: Oui.
2: Ouais.
1: Avec la belle Sandrine.
2: Avec Sandrine? Oui. Trop bien.
1: Je dois aller tard. Merci.
2: Merci à toi. Est-ce que tu auras un mot pour la fin? Qu'est-ce que tu aimerais dire aux gens qui nous écoutent?
1: Marina, Didier.
4: tu peux dire, venez avec nous courir.
1: Bienvenue.
2: Bienvenue. Oui, c'est une bonne chose. Bienvenue dans l'association et sur les courses.
4: Et
3: alors, par contre, Quentin, nous avons parlé des parcours Andy, mais on n'a pas parlé du Bougeons Ensemble. C'est un petit peu la suite, le complément, on va dire, au parcours Andy. C'est une fois par mois, on se retrouve dans des endroits différents, que ce soit des Omas, que ce soit sur un bord via Fluvia, enfin sur la via Fluvia. Pareil, là, on se retrouve, fauteuil, pas fauteuil, personnes âgées, frères, sœurs. Enfin, c'est ouvert vraiment à tout le monde. Mm-hmm. C'est sans inscription, c'est gratuit. Et on a un partenariat là aussi. trois fois par an sur un mercredi. Nous nous retrouvons sur cette activité Bougeons Ensemble avec l'Annonay Jogging Club sur la piste d'athlétisme et les coachs et les jeunes aussi qui sont en entraînement à ce moment-là font avec nous. On fait des sprints, on fait des tours de piste, on fait du lancer. Qu'est-ce qu'il y a ? Il y a plusieurs types de lancer, hein, que ce soit des vortex, que ce soit des poids. Et là, ouvert à tous, à toutes, on rigole bien et c'est super. Voilà. Donc là, il faut nous suivre sur Facebook parce qu'on envoie tout sur Facebook, du J'aime Happy Poly Andy. C'est Happy Poly Andy, en fait, le nom du compte Facebook. Okay. Et là, il y a tout le planning que l'on a partagé. Et ensuite, les temps avec la JC, plus les mercredis. Alors là, on voit un petit peu au dernier moment, selon la météo et selon... comment... On a fait ça juste avant la neige l'année dernière. Et voilà, donc parfois, il fait un peu plus frais, il pleut. Donc on donne toutes les infos sur le Facebook Happy Poly Andy.
2: Et ben voilà, allez rejoindre le Facebook pour Happy Poly Andy, puis aussi l'association pour devenir bénévole. Et puis merci à toutes et à tous de nous avoir écoutés. Merci à vous trois d'avoir été dans le studio. Merci Mathéo, tu peux nous dire au revoir.
1: Au revoir.
2: Et ben voilà, je pense que c'est un bon mot pour conclure.

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2: Bonjour à toutes et à tous et bienvenue sur Radio d'ici dans les tartines sonores à 7h, 8h et 19h10. Est-ce que vous allez bien, ça va?
3: Oui.
2: Oui, parfait. Je dis vous allez bien, mais je n'ai même pas pensé à vous parler de mes invités aujourd'hui. Il y a Nathalie avec moi. Bonjour Nathalie.
3: Bonjour.
2: Il y a aussi Sandrine qui est là.
4: Bonjour.
2: Et Mathéo qui est là. Bonjour Mathéo.
5: Bonjour.
2: Aujourd'hui, donc faites partie du GEM, groupe d'entraide mutuelle
5: Marina.
2: API Poly Andy. Et vous venez nous parler de parcours Andy adapté. Est-ce que Sandrine, tu peux déjà nous expliquer ce que c'est que l'API Poly Andy?
3: Alors, c'est Nathalie qui va répondre. donc, API Poly Andy, c'est une association loi 1901 qui s'adresse à des personnes adultes en situation de polyhandicap, de maladies rares, de multi-handicap. Voilà, pour leur apporter la mission principale du groupe d'entraide mutuelle, c'est d'apporter de l'animation, de la socialisation pour une vie épanouie, de la diversité dans toutes ces rencontres. Voilà.
2: Dans cette association, vous avez du coup des bénévoles qui sont là. Qu'est-ce qu'ils peuvent y faire? Quel sont le but des bénévoles qui sont là?
3: Alors, dans l'association, nous avons Sandrine qui est animatrice, coordinatrice, salariée. Mmh. Et ensuite, des bénévoles, c'est les parents qui font, tourner l'association, voilà. Mais le centre de l'association, ce sont les gémeurs, on les appelle gémeurs et gémeuses. Et donc tout est fait selon leur envie, selon leurs besoins, tout s'adapte pour eux et des bénévoles. Après, on a quelques bénévoles qui interviennent au GEM pour faire de l'animation avec Nathalie Eric. Il y a du chant, il y a des activités créatives, etc. Et après, on a de nombreux bénévoles pour justement les parcours Andy sur les trails du territoire et sur l'activité Bougeons Ensemble. Donc, les parcours Andy ont été lancés il y a 4 ans maintenant, ça va faire la 4e année. Et le Bougeons Ensemble, c'est une activité qui a été commencée l'année dernière et que l'on renouvelle cette année puisqu'elle a intéressé. Voilà.
2: Et bien, justement, ce parcours Andy, il y en a un qui a lieu le 2 et 3 octobre à Boulieu. J'allais dire Roiffieux, mais non, à Boulieu. Est-ce que tu peux nous en parler, nous dire un peu ce qui va se passer, comment ça se passe, comment on y participe, etc.
3: Alors, oui, bien sûr. Donc, Boulieu, l'association Boulieu Trail organise chaque année à cette période, et cette année, ce sera le 2 et le 3 octobre, un trail avec différentes distances, en nocturne ou en journée, le lendemain, le samedi. C'est le vendredi soir et le samedi. Et nous sommes partenaires donc depuis plusieurs années et avons créé des parcours Andy. Donc, c'est des parcours vraiment adaptés aux personnes en situation de handicap. Je rajoute quand même que ces deux activités dont on parle aujourd'hui, ce sont des activités ouvertes à tous et à toutes. En situation de handicap, c'est pas que les adhérents du GEM, c'est vraiment pour faire du lien autour du sport. Donc sur le Boulieu Trail, nous avons un parcours Andy de 1,5 km à 20h le soir en nocturne que l'on a fait pour la première fois l'année dernière. C'était absolument génial. Il y a une ambiance de feu, il y a de la lumière parce qu'on met des guirlandes, on met des accessoires clignotants. Enfin, c'est une ambiance vraiment particulière. Il y a des feux d'artifice, voilà, il y a toute l'ambiance du Boulieu Trail, plus la particularité de Andy. On est tous là, alors avec nos fauteuils, avec en marchant, en courant, comme on veut, avec beaucoup de bénévoles qui accompagnent justement, parce que sur ces parcours Andy, les personnes doivent être accompagnées soit pour pousser les fauteuils, soit pour les guider et être avec eux pendant le parcours, voilà, pour se repérer. Et le lendemain matin, sur le Boulieu Trail, ce sera le samedi, départ à 10h30. 3 km pour le parcours Andy, un 3 km Octobre Rose. Donc là, on est tous en rose et on soutient la cause d'Octobre Rose avec Boulieu Trail. Voilà.
2: Est-ce que tu peux nous expliquer, parce que c'est vrai qu'en fauteuil roulant, accéder au chemin, c'est quand même pas simple. Comment ça se passe? Comment ça marche?
3: Alors, c'est pour ça qu'on parle de parcours adapté, de parcours Andy, parce que forcément, on est sur des événements qui partent dans les montagnes, sur les chemins, sur les ornières, les cailloux. Donc, effectivement, là, non, on peut pas accéder à cet endroit-là. Mais justement, le parcours adapté permet de rester sur du goudron ou des chemins tout à fait praticables. On les teste avant. On fait des reconnaissances, on en discute avec les organisateurs, on les fait évoluer. Parfois, on peut proposer deux parcours en un, c'est-à-dire que ceux qui veulent faire plus long, c'est pareil, il faut aussi rester sur un kilométrage adapté, c'est-à-dire que quelqu'un qui est marchand avec difficulté et qui veut participer, on ne le fait pas participer sur 5 km, c'est pas possible. Donc, on est sur des parcours de 1, 1,5, 2 maxi. Voilà, c'est vraiment adapté, c'est vraiment réfléchi, quoi.
2: Oui,
3: voilà.
2: C'est le but, c'est que le plus grand nombre puisse y participer et que ça ne discrimine personne et que tout le monde puisse.
3: Exactement, exactement. Il faut pouvoir y participer avec un fauteuil roulant simple, avec aide. Ça, c'est notre objectif. Dès le départ, c'est le principe.
2: Rappelle-nous les horaires du coup le 2 et 3 octobre.
3: Alors le 2 vendredi à 20h, départ à 20h.
2: Où ça?
3: De la place de la Fontaine à Boulieu-les-Annonais.
2: Ok.
3: Et le samedi, départ à 10h30, ouais, place de la Fontaine toujours à Boulieu-les-Annonais pour l'Octobre Rose. Donc le parcours Andy, pour s'inscrire, il faut aller sur Hello Asso. On fait du J'aime Happy Poly Andy. C'est vraiment Happy Poly Andy qui organise tout ça en amont, les inscriptions des personnes qui vont être aussi bénévoles, qui se proposent pour accompagner. Donc on a des habitués, on a des nouvelles personnes qui tentent et puis en fait tout le monde passe un super moment et profite. Sur place, il y a la musique, il y a le cochon à la broche le vendredi soir. Il y a des bandas, enfin voilà, tout le monde profite de ça et tout le monde se ressent la même chose, c'est-à-dire que quelqu'un qui fait que 1,5 km en situation de handicap ressent la même chose que quelqu'un qui va se lancer sur un 9 km, un 18 km et qui va se dépasser et qui va qui va passer un moment au-delà de ce qu'il fait d'habitude et de sport.
2: Ok. Voilà. Eh bien, pour conclure cette tartine, peut-être que Mathéo, tu peux nous dire qu'est-ce que toi tu en penses de ça? Est-ce que ça te plaît de partir marcher comme ça, partir dans la nature, faire des parcours, etc.
1: Avec Marina.
2: Tu vas avec Marina? Ok.
1: Avec la petite.
4: Et c'est bien?
2: C'est bien, ça te plaît d'y aller avec Marina?
4: D'aller courir. T'aimes bien aller courir?
1: Oui.
2: Bon, tant mieux, c'est cool. Et du coup, tu y seras, toi, le 2 et 3 octobre, tu penses?
1: Oui.
2: Ouais.
1: Avec la belle Sandrine.
2: Avec Sandrine? Oui. Trop bien.
1: Je dois aller tard. Merci.
2: Merci à toi. Est-ce que tu auras un mot pour la fin? Qu'est-ce que tu aimerais dire aux gens qui nous écoutent?
1: Marina, Didier.
3: tu peux dire venez avec nous courir.
1: Bienvenue.
2: Bienvenue. Oui, c'est une bonne chose. Bienvenue dans l'association et avec
4: et sur les courses.
2: Et sur les courses.
3: Ouais, alors par contre, Quentin, nous avons parlé des parcours Andy, mais on n'a pas parlé du bougeon ensemble. C'est un petit peu la suite, le complément, on va dire, au parcours Andy. Mm-hmm. C'est une fois par mois, on se retrouve dans des endroits différents, que ce soit des Omas, que ce soit sur un bord de Via Fluvia, enfin sur la Via Fluvia. Pareil, là, on se retrouve, fauteuil, pas fauteuil, personnes âgées, frères, sœurs. Enfin, c'est ouvert vraiment à tout le monde. Mm-hmm. C'est sans inscription, c'est gratuit. Et on a un partenariat là aussi, trois fois par an, sur un mercredi. Nous nous retrouvons sur cette activité activités Bougeons Ensemble avec l'Annonay Jogging Club sur la piste d'athlétisme et les coachs et les jeunes aussi qui sont en entraînement à ce moment-là font avec nous. On fait des sprints, on fait des tours de piste, on fait du lancer. Qu'est-ce qu'il y a ? Il y a plusieurs types de lancers, hein, que ce soit des vortex, que ce soit des poids. Et là, ouvert à tous, à toutes, on rigole bien et c'est super. Voilà. Donc là, il faut nous suivre sur Facebook parce qu'on envoie tout sur Facebook, du J'aime Happy Poly Andy. C'est Happy Poly Andy, en fait, le nom du compte Facebook. Okay. Et là, il y a tout le planning que l'on a partagé. Et ensuite, les temps avec la JC, plus les mercredis. Alors là, ça, on voit un petit peu au dernier moment, selon la météo et selon, voilà, selon comment... On a fait ça juste avant la neige l'année dernière. Et voilà, donc parfois, il fait un peu plus frais, il pleut. Donc on donne toutes les infos sur le Facebook Happy Poly Andy.
2: Et ben voilà, allez rejoindre le Facebook Happy Poly Andy, puis aussi l'association pour devenir bénévole. Et puis merci à toutes et à tous de nous avoir écoutés. Merci à vous trois d'avoir été dans le studio. Merci Mathéo, tu peux nous dire au revoir ?
1: Au revoir.
2: Et ben voilà, je pense que c'est un bon mot pour conclure. Au revoir à toutes et à tous et à bientôt.

0: ok. Un peu plus de son dans le cas. Ouais, comme ça c'est bon.
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0: On allait tout déconstruire. Déconstruire avec 3D, comme Deleuze, Derrida et Debré. Ni fondamentaliste, ni extrémiste de l'islam ou de la laïcité, mais là, ça devient lourd, je crois. Trop compliqué, en tout cas. 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Et au fait, ce mois-là et le mois qui a suivi, il y a eu l'album de Jay-Z, Blueprint, une leçon. 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

0: Oh putain, il y en a un coquin, je vous prie.
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0: 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En procédure habituelle, mettez-vous les mains sur le capot pour le palpage, jambes à l'écart. Premier appel à l'ordre, s'il vous plaît.

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2: Assez ! 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
1: Salve, arrivo.
2: Ouais, viens.
1: Buonasera, signore. Francese?
2: Ouais, français, ouais.
1: Sì, Zizou.
2: Ouais, Zizou,
1: Ça fait mal à la tête.
2: Fait mal, hein?
1: Sì, ouais. Allora, andiamo.
2: Sors-moi un coca frais, s'il te plaît.
1: Coca.

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1: Bonjour à tous et bienvenue dans cette nouvelle émission où je vous invite à découvrir le rap d'une autre façon. Alors aujourd'hui, nous allons parler des rappeurs et de leur rapport à leur propre paternité, avec toute la poésie de ces artistes de rue. La paternité est très souvent évoquée comme une charge de responsabilité supplémentaire, un changement de vie avec son lot de peur et de stress. La joie d'être père se mêle à la crainte de ne pas être à la hauteur de la venue de l'enfant. Si l'on s'attarde essentiellement sur les besoins matériels de l'enfant, une pression insidieuse commence à avoir l'ascendant sur le bonheur d'être papa. Et oui, notre société nous enseigne que l'enfant ne doit manquer de rien, qu'il faut être un modèle de réussite sociale et professionnelle, qu'il faut assurer la sécurité financière au quotidien, qu'il faut être un pilier, une référence, etc., etc. Autant d'obligations que l'on s'imagine être essentielles, mais qui peut-être éloignent l'homme de son véritable rôle de père. On dirait que la naissance d'un enfant pose l'interdiction de la fatigue, du doute, de l'échec, voire même de la remise en question. Alors qu'un homme qui devient père reste avant tout un homme avec ses vulnérabilités. Beaucoup d'hommes se voient ensevelir sous des heures de travail et la crainte du manque lorsqu'ils endossent la responsabilité d'être père. L'arrivée d'un enfant peut engendrer des contraintes pour atteindre un bonheur matériel illusoire et cela peut peser lourd au quotidien. Dans les sons qui vont suivre, les poètes s'écartent de l'approche terre-à-terre de la paternité et évoquent la joie, l'amour, l'émerveillement, la transmission de valeurs, la protection. Le regard que portent certains de ces artistes sur le rôle de père relève de la féerie, bien loin du calcul des charges et des revenus auxquels beaucoup se confrontent. Les artistes rap sont souvent controversés à l'égard de leurs propos et comportements agressifs ou décalés. Pourtant, leur approche de la paternité révèle une douceur et une poésie qui est souvent ensevelie sous les décombres des contraintes matérielles et financières. On va laisser place à la musique avec des psychiatres de la rime et le titre Inaya.
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0: On vient d'entendre Soprano révéler l'amour passionnel qu'il a pour sa fille. La naissance d'Inaya apparaît comme une renaissance pour l'artiste. Le poème pour Inaya dénote de l'émerveillement. Soprano chante son amour et met en lumière l'apaisement que lui procure l'arrivée de sa fille. À son tour, Scylla rappe pour sa fille. On va écouter Scylla avec Mufasa.
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Sylla décrit le devoir de protection d'un père envers son enfant en baptisant un monde féerique pour sa fille. Il apparaît comme le gardien d'un trésor. Euphonique lui aussi rappelle la venue de sa fille Lana. Lui qui a pour habitude d'écrire son amour pour le sexe opposé se voit devenir père d'une future femme. On l'écoute, Euphonique Lana.

L'artiste en tant que père enseigne à sa fille ce que l'école ne nous apprend pas. L'amour, la confiance en soi et le respect. Dans une société où les femmes doivent encore se battre pour défendre leurs droits, Euphonique donne à sa fille quelques clés pour s'affirmer en tant qu'être à part entière, toujours dans le respect. À son tour, le rappeur Sake poétise son émerveillement devant sa fille. Il est accompagné du beatmaker Krone. On écoute Sake, Krone, Rayon de soleil.

0: Une fois encore, c'est l'émerveillement de l'artiste devant sa fille qui nous est offert. L'amour et l'innocence se présentent comme les moteurs de l'artiste. On dit que le premier amour d'une femme, c'est son père. La naissance d'une petite fille révèle parfois des chevaliers. Ces hommes responsables d'une future femme rappellent la venue au monde d'une princesse. Le stéréotype du rappeur en marge du système laisse place à la figure du bâtisseur de monde fabuleux où se réfugient les princesses. Il apparaît qu'être père d'un garçon se chante avec tout autant de poésie. Les rois protègent les princesses et apprennent à leurs fils à ériger leur propre empire dans le respect de soi et des autres. Les rappeurs Douskawa et Davodka métamorphosent la peur et leurs doutes en une impulsion à être plus responsable. On écoute Douskawa Davodka, Petit Miroir.
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0: Est-ce que vous avez fait attention à cette phrase de Douzkawa? Je serai toujours fier de qui tu es, que tu sois dans un char AMX ou sur un char de la Gay Pride. Là où certains parents renient leur enfant, après avoir eu connaissance de leur homosexualité, l'amour inconditionnel de Douzkawa offre à son fils la liberté d'être qui il est. Dans une société matérialiste, offrir ce qui n'a pas de prix semble être le plus beau cadeau qu'un père puisse faire à son enfant. C'est ce que Davodka s'engage à donner à son fils. La valeur des choses est trop souvent oubliée au profit de leur possession. On se rend compte que même en donnant le meilleur de soi à son enfant, il faut encore le protéger des autres. Et qui sont ces autres? Les autres, c'est les mauvaises paroles, c'est les rumeurs aussi. L'absence physique d'un père peut laisser libre cours aux médisances de l'entourage. Une mère jalouse ou pleine de rancœur, un beau-père qui peine à trouver sa place, les proches de la maman qui dénigrent le père absent, etc., etc. Il y a cette phrase qui dit que les absents ont toujours tort, mais la vérité parvient toujours à arriver et ouvre les yeux de l'enfant sur son père. Au final, peut-être qu'une personne insurgée ou en désaccord avec les codes et les normes de la société est plus à même de donner l'essentiel à son enfant. C'est ce qui m'apparaît dans la poésie de Douzkawa. Et oui encore. Je vous laisse écouter Douzkawa, Milo.
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2: Primo, l'amour c'est la lumière, et s'il fait nuit un peu parfois, c'est un clignement de paupières, comme le phare des yeux d'Elsa, un sentiment des profondeurs, explorant ce que les

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1: Douzkawa prodigue ses conseils à son fils d'une façon poétique et nous emmène parcourir le monde à travers des valeurs qui élèvent l'être humain. Encourager son enfant à rester fidèle à soi-même et respecter ses propres idées n'est-il pas l'un des meilleurs conseils qu'un père puisse donner? Il est d'usage d'inciter à la réussite matérielle, les études, le taf, etc., etc. Mais la meilleure des réussites n'est-elle pas de respecter qui l'on est? Quand on ne se trahit pas soi-même, peut-être que l'on réussit l'essentiel. Porter son enfant vers la liberté de penser, l'école ne nous l'apprend pas. Beaucoup de parents ne l'enseignent pas non plus à leurs enfants, alors que développer sa propre capacité à réfléchir me semble être l'une des choses les plus importantes pour qu'une personne s'épanouisse pleinement. L'arrivée d'un enfant provoque en nous tout un imaginaire autour de lui. Nous nous projetons dans son avenir, nous nous transformons en devins et nous prévoyons sa vie en oubliant que nous n'avons aucune connaissance ni maîtrise du futur. Que se passe-t-il lorsque l'enfant naît avec une particularité que les médecins appellent handicap? Tous les enfants sont différents, mais certains enfants ont besoin d'une attention particulière. Le rappeur Davodka évoque la venue au monde de son fils autiste, les « je t'aime sans réponse » et cette étrange notion de normalité. Je vous pose la question, c'est quoi être normal? Et qu'est-ce qu'un enfant anormal? Nous allons écouter le témoignage de Davodka avec Enfant Bulle.

David Kaye écrit sur des thèmes sociopolitiques et autobiographiques. Il est engagé auprès de l'association Sur les bancs de l'école, qui est une association à but non lucratif qui propose un soutien aux familles d'enfants avec troubles du spectre autistique. David Kaye, dans ce dernier son, effleure la culpabilisation des parents d'enfants nés avec une particularité. Il évoque son combat quotidien pour son fils, les moqueries qu'il faut encaisser, mais on retient surtout l'amour que le rappeur a pour son fils, et cette phrase qui résume beaucoup de choses. Je cite « Vu leur normalité, tu peux être fier de ne pas être comme eux. Notre société fait de la différence un handicap, alors que la différence devrait, je pense, susciter le désir de la connaître et d'apprendre des personnes dont le fonctionnement diverge de la majorité. » Cette émission se termine, je vous remercie pour votre attention, et j'espère que la poésie des artistes que vous venez d'écouter vous a touché. Et pour ceux qui ne connaissent pas le rap, ou qui ont un avis peu ouvert sur les rappeurs, j'espère que ces quelques textes d'artistes connus ou reconnus vous auront donné l'envie d'en découvrir davantage.

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J'étais inscrit pour tout le mois de juillet à des cours de gym et au club Mickey. 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Aujourd'hui, ce journal est l'ami des enfants au Front National et au Vatican.

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2: Bonjour à toutes et à tous et bienvenue sur Radio d'ici dans les tartines sonores à 7h, 8h et 19h10. Est-ce que vous allez bien, ça va?
3: Oui.
2: Oui, parfait. Je dis vous allez bien, mais je n'ai même pas pensé à vous parler de mes invités aujourd'hui. Il y a Nathalie avec moi. Bonjour Nathalie.
3: Bonjour.
2: Il y a aussi Sandrine qui est là.
4: Bonjour.
2: Et Mathéo qui est là. Bonjour Mathéo.
5: Bonjour.
2: Aujourd'hui, donc vous faites partie du GEM, groupe d'entraide mutuelle
5: Marina.
2: API Poly Andy. Et vous venez nous parler de parcours Andy adapté. Est-ce que Sandrine, tu peux déjà nous expliquer ce que c'est que l'API Poly Andy?
3: Alors, c'est Nathalie qui va répondre. donc, API Poly Andy, c'est une association loi 1901 qui s'adresse à des personnes adultes en situation de polyhandicap, de maladies rares, de multi-handicap. Voilà, pour leur apporter la mission principale du groupe d'entraide mutuelle, c'est d'apporter de l'animation, de la socialisation pour une vie épanouie, de la diversité dans toutes ces rencontres. Voilà.
2: Dans cette association, vous avez du coup des bénévoles qui sont là. Qu'est-ce qu'ils peuvent y faire? Quels sont le but des bénévoles qui sont là?
3: Alors, dans l'association, nous avons Sandrine qui est animatrice, coordinatrice, salariée. Mmh. Et ensuite, des bénévoles, c'est les parents qui font, tourner l'association, voilà. Mais le centre de l'association, ce sont les gémeurs, on les appelle gémeurs et gémeuses. Et donc tout est fait selon leur envie, selon leurs besoins, tout s'adapte pour eux et des bénévoles. Après, on a quelques bénévoles qui interviennent au GEM pour faire de l'animation avec Nathalie Eric. Il y a du chant, il y a des activités créatives, etc. Et après, on a de nombreux bénévoles pour justement les parcours Andy sur les trails du territoire et sur l'activité Bougeons Ensemble. Donc les parcours Andy ont été lancés il y a 4 ans maintenant, ça va faire la 4e année. Et le Bougeons Ensemble, c'est une activité qui a été commencée l'année dernière et que l'on renouvelle cette année puisqu'elle a intéressé. Voilà.
2: Et bien justement, ce parcours Andy, il y en a un qui a lieu le 2 et 3 octobre à Boulieu, j'allais dire Roiffieux, non, à Boulieu. Est-ce que tu peux nous en parler, nous dire un peu ce qui va se passer, comment ça se passe, comment on y participe, etc.
3: Alors oui, bien sûr. Donc Boulieu, l'association Boulieu Trail organise chaque année à cette période, et cette année ce sera le 2 et le 3 octobre, un trail avec différentes distances en nocturne ou en journée le lendemain. Le samedi, c'est le vendredi soir et le samedi. Et nous sommes partenaires donc depuis plusieurs années et avons créé des parcours Andy. Donc c'est des parcours vraiment adaptés aux personnes en situation de handicap. Je rajoute quand même que ces deux activités dont on parle aujourd'hui, ce sont des activités ouvertes à tous et à toutes en situation de handicap. C'est pas que les adhérents du GEM, c'est vraiment pour faire du lien autour du sport. Donc sur le Boulieu Trail, nous avons un parcours Andy de 1,5 km à 20h le soir en nocturne que l'on a fait pour la première fois l'année dernière. C'était absolument génial. Il y a une ambiance de feu, il y a de la lumière parce qu'on met des guirlandes, on met des accessoires clignotants. Enfin, c'est une ambiance vraiment particulière. Il y a des feux d'artifice. Voilà, il y a toute l'ambiance du Boulieu Trail, plus la particularité de Andy. On est tous là, alors avec nos fauteuils, avec en marchant, en courant, comme on veut, avec beaucoup de bénévoles qui accompagnent justement, parce que sur ces parcours Andy, les personnes doivent être accompagnées soit pour pousser les fauteuils, soit pour les guider et être avec eux pendant le parcours, voilà, pour se repérer. Et le lendemain matin, sur le Boulieu Trail, ce sera le samedi, départ à 10h30. 3 km pour le parcours Andy, un 3 km Octobre Rose. Donc là, on est tous en rose et on soutient la cause d'Octobre Rose avec Boulieu Trail. Voilà.
2: Est-ce que tu peux nous expliquer, parce que c'est vrai qu'en fauteuil roulant, accéder au chemin, c'est quand même pas simple. Comment ça se passe? Comment ça marche?
3: Alors, c'est pour ça qu'on parle de parcours adapté, de parcours handi, parce que forcément, on est sur des événements qui partent dans les montagnes, sur les chemins, sur les ornières, les cailloux. Donc, effectivement, là, non, on peut pas accéder à cet endroit-là. Mais justement, le parcours adapté permet de rester sur du goudron ou des chemins tout à fait praticables. On les teste avant. On fait des reconnaissances, on en discute avec les organisateurs, on les fait évoluer. Parfois, on peut proposer deux parcours en un, c'est-à-dire que ceux qui veulent faire plus long, c'est pareil, il faut aussi rester sur un kilométrage adapté, c'est-à-dire que quelqu'un qui est marchand avec difficulté et qui veut participer, on ne le fait pas participer sur 5 km, c'est pas possible. Donc, on est sur des parcours de 1, 1,5, 2 maxi. Voilà, c'est vraiment adapté, c'est vraiment réfléchi, quoi.
2: Oui,
3: voilà.
2: C'est le but, c'est que le plus grand nombre puisse y participer et que ça ne discrimine personne et que tout le monde puisse.
3: Exactement. Il faut pouvoir y participer avec un fauteuil roulant simple, avec aide. Ça, c'est notre objectif. Dès le départ, c'est le principe.
2: Rappelle-nous les horaires, du coup, le 2 et 3 octobre.
3: Alors, le 2, vendredi à 20h, départ à 20h.
2: Où ça?
3: De la place de la Fontaine à Boulieu-les-Annonay.
2: Ok.
3: Et le samedi, départ à 10h30, ouais, place de la Fontaine, toujours à Boulieu-les-Annonay, pour l'Octobre Rose. Donc, le parcours Andy, pour s'inscrire, il faut aller sur Hello Asso. J'aime Happy Poly Andy. C'est vraiment Happy Poly Andy qui organise tout ça en amont, les inscriptions des personnes qui vont être aussi bénévoles, qui se proposent pour accompagner. Donc, on a des habitués, on a des nouvelles personnes qui tentent. Et puis en fait, tout le monde passe un super moment et profite. Sur place, il y a la musique, il y a le cochon à la broche le vendredi soir, il y a des bandas. Enfin voilà, tout le monde profite de ça et tout le monde ressent la même chose. C'est-à-dire que quelqu'un qui fait que 1,5 km en situation de handicap ressent la même chose que quelqu'un qui va se lancer sur un 9 km, un 18 km et qui va se dépasser et qui va passer un moment au-delà de ce qu'il fait d'habitude et de sport.
2: Ok. Voilà. Pour conclure cette tartine, peut-être que Mathéo, tu peux nous dire qu'est-ce que toi tu en penses de ça? Est-ce que ça te plaît de partir marcher comme ça, partir dans la nature, faire des parcours, etc.
1: Avec Marina.
2: Tu vas avec Marina? Ok.
1: Avec la petite.
4: Et c'est bien?
2: C'est bien, ça te plaît d'y aller avec Marina?
4: D'aller courir. T'aimes bien aller courir?
1: Oui.
2: Bon, tant mieux, c'est cool. Et du coup, tu y seras, toi, le 2 et 3 octobre, tu penses?
1: Oui.
2: Ouais.
1: Avec la belle Sandrine.
2: Avec Sandrine? Trop bien.
1: Le doigt à l'éteur. Merci.
2: Merci à toi. Est-ce que tu auras un mot pour la fin? Qu'est-ce que tu aimerais dire aux gens qui nous écoutent?
1: Marina, Didier.
4: tu peux dire, venez avec nous courir.
1: Bienvenue.
2: Bienvenue. Oui, c'est une bonne chose. Bienvenue dans l'association et avec
4: et sur les courses.
2: Ouais,
3: alors par contre, Quentin, nous avons parlé des parcours Andy, mais on n'a pas parlé du bougeon ensemble. C'est un petit peu la suite, le complément, on va dire, au parcours Andy. C'est une fois par mois, on se retrouve dans des endroits différents, que ce soit des Omas, que ce soit sur un bord via Fluvia, enfin sur la via Fluvia. Pareil, là, on se retrouve, fauteuil, pas fauteuil, personnes âgées, frères, sœurs. Enfin, c'est ouvert vraiment à tout le monde. C'est sans inscription, c'est gratuit. Et on a un partenariat là aussi. Trois fois par an sur un mercredi, nous nous retrouvons sur cette activité activités Bougeons Ensemble avec l'Annonay Jogging Club sur la piste d'athlétisme et les coachs et les jeunes aussi qui sont en entraînement à ce moment-là font avec nous. On fait des sprints, on fait des tours de piste, on fait du lancer. Qu'est-ce qu'il y a ? Il y a plusieurs types de lancer, hein, que ce soit des vortex, que ce soit des poids. Et là, ouvert à tous, à toutes, on rigole bien et c'est super. Voilà. Donc là, il faut nous suivre sur Facebook parce qu'on envoie tout sur Facebook, du J'aime Happy Poly Andy. C'est Happy Poly Andy, en fait, le nom du compte Facebook. Okay. Et là, il y a tout le planning que l'on a partagé. Et ensuite, les temps avec la JC, plus les mercredis. Alors là, ça, on voit un petit peu au dernier moment, selon la météo et selon, voilà, selon comment... On a fait ça juste avant la neige l'année dernière. Et voilà, donc parfois, il fait un peu plus frais, il pleut. Donc on donne toutes les infos sur le Facebook Happy Poly Andy.
2: Et ben voilà, allez rejoindre le Facebook Happy Poly Andy, puis aussi l'association pour devenir bénévole. Et puis merci à toutes et à tous de nous avoir écoutés. Merci à vous trois d'avoir été dans le studio. Merci Mathéo, tu peux nous dire au revoir.
1: Au revoir.
2: Et ben voilà, je pense que c'est un bon mot pour conclure. Au revoir à toutes et à tous. Et à...

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0: Question numéro 1. Que reste-t-il du piano dans vos œuvres plastiques? Question numéro 2. Combien faut-il mettre de soi dans une œuvre pour la réussir? 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
3: Dans le livre L'Intervieweur, Alain Weinstein décrivait certains de ses invités. Il observait plus spécialement l'effet du micro sur leurs paroles. De tels invités, il relevait « Je me rends compte que ses lèvres forment des mots qu'il s'adresse à lui-même tout en les chargeant de l'impatience que lui inspire la contrainte d'avoir à la prononcer. » Voilà que la radio élargirait, à force de dramatiser, le temps qui sépare l'élancement dans la parole de la parole elle-même. D'un autre de ses invités, Alain Weinstein écrivait « Lorsqu'il parle, sa voix n'adopte pas tout à fait la légèreté de ton qu'il cherche à avoir. » Et surtout, l'intervieweur semblait donc guetter dans ses interviewés ce qu'ils venaient eux-mêmes guetter dans l'effet de leurs paroles sur l'intervieweur, en soulignant à propos d'un autre « Il a honte de ce qu'il pourrait dire, de la même façon que certains craignent par anticipation, s'ils étaient victimes d'un accident, de répandre leur sang sur la voie publique. Lui, quand par miracle il prononce une phrase, il me dévisage comme pour s'assurer que les éclaboussures ne m'ont pas atteint. » Pour son 400e numéro, Métaclassique ne va pas tant traquer les endroits où les presque 1000 invités qui y ont participé n'ont pas pu si bien s'exprimer que de continuer à se demander comment travailler l'interview pour élargir ce que l'on peut dire. Pour ce faire, nous accueillons deux complices, Christophe Deleu, qui signe aux éditions Edisense les secrets de l'interview, et Irène Omelianenko, présidente d'honneur de l'ADOR, l'association de défense du documentaire radiophonique. Une émission qui commence par un extrait de La Chronique d'un été, un film de 1961 de Jean Rouch et Edgar Morin.

0: Quand je pense que le matin, il faut se lever tous les jours à la même heure, mettons à 6 heures, et puis vous prenez votre café. Après, vous prenez le même trajet tous les jours pour aller à la gare. Et puis, arrivé à la gare, vous montez les escaliers, vous montez dans le train. Et puis, vous arrivez, vous rentrez par la même porte tous les jours. Et puis, à la pendule, vous pointez tous les jours. Et alors, vous mettez à votre planche et vous commencez à dessiner. Puis à midi, on recommence tous les jours, c'est la même chose. On part et puis ça y est, on va manger. Et puis on revient, puis soit on prend son train, on rentre chez soi, puis on mange, puis on va se coucher. Et alors, c'est toujours comme ça. Alors je trouve ça ridicule, moi. Ça, quand j'arrive le matin, quand j'arrive devant la porte de l'usine, je sais pas, je sens qu'il y a quelque chose, je sens que je me révolte. Et puis je dis, oh, puis après tout, je m'en fous. Hein.
1: Moi, j'ai pas entendu un mec qui me dise que son boulot l'aime.
2: Mais Margillo, vous avez les mêmes sentiments que lui?
3: Ouais, à peu près.
4: Bonjour Christophe Deleu.
5: Bonjour.
4: Ce film, Chronique d'un été de 61, d'Edgar Morin et Jean Rouch, est une des expériences documentaires que vous évoquez dans le secret de l'interview pour justement relever comme il a fallu de la connivence entre intervieweur et interviewé pour qu'ils arrivent à ce niveau de vérité de la part des gens qu'ils ont filmé.
5: Alors il faut aussi préciser que c'est un des premiers grands films documentaires qui s'appuie sur du son réel, sur des interviews réelles. On l'a appelé aussi le premier manifeste du cinéma vérité. Donc historiquement quand même, il porte tout ça. Et c'est vrai que ce qui est particulier, c'est que Rouch et Morin se sont tournés vers des gens qu'ils connaissaient essentiellement. Et puis en plus, leur quête était assez vaste. Hein. C'était la question était est-ce que vous êtes heureux dans la vie, comment vous êtes dans la vie. Enfin, ça paraît très étonnant aujourd'hui de se lancer dans un film. Enfin, le pitch n'était pas extrêmement clair. Pour le meilleur et pour le pire, ils connaissaient les gens et forcément, l'enregistrement porte la marque des relations qu'ils avaient avec toutes ces personnes. Relations pas toujours d'ailleurs données dans le documentaire. On l'a su a posteriori qu'il y avait des liens entre Rouch et Morin et certains interviewés. Et certaines surtout.
4: Des liens serrés potentiellement.
5: Des liens très très très serrés même. D'accord. Oui, bien sûr.
4: Un mauvais moment de moi-même, dit Edgar Morin à propos de ce film une trentaine d'années plus tard.
5: Alors justement, oui, puisque bien des années plus tard, France Culture avait consacré toute une série, un été justement, à Chronique d'un été.
4: Ouais.
5: Et c'est là que Morin avait révélé qu'il connaissait une des protagonistes du documentaire et que ça avait biaisé fortement la relation. En gros, pour résumer, Morin avait voulu en fait rendre hommage à cette connaissance, on va dire, à cette amie proche dans le documentaire. Et malheureusement, c'était l'effet inverse qui s'était produit. C'est-à-dire que les spectateurs, enfin en tout cas les spectateurs qu'on voit à la fin du film, qui témoignent de leur impression sur le film, avaient plutôt ressenti de l'antipathie pour cette connaissance proche.
4: Ah oui.
5: Et donc Morin confie qu'il avait échoué et qu'il en était extrêmement triste.
4: Mais alors, il y a une espèce de paradoxe à ce que, de la part de Morin, il éprouve à ce point comme le média peut peser sur la parole. Et finalement, il a l'air d'endosser toutes les fautes, puisque 5 ans après le film, il publie dans la revue Communication un article, l'interview dans les sciences sociales et à la radio-télévision, où il décrit tout ce qui peut se passer dans une interview de façon très factuelle, voire que journalistique.
5: Oui, c'est comme si cette aventure n'avait pas existé pour lui dans cet article, mais sans doute c'est faux, enfin, et ça a dû l'influencer. Ouais. Mais ce qui est intéressant avec Rouch et Morin, dans ce film, en fait, non seulement ils font des interviews avec des questions extrêmement simples, on dirait banales aujourd'hui, on l'a entendu dans l'extrait, mais en même temps ils s'interrogent sur le dispositif, et il y a beaucoup de séquences dans le film
4: ouais.
5: où Morin et Rouch discutent du procédé d'interview lui-même, de la mise en abîme, c'est une mise en abîme quasiment, et des effets en fait de la caméra, de l'appareil d'enregistrement et de la représentation qu'on peut se faire de quelqu'un après l'interview. Donc c'est quasiment une dimension méta qui est présente dès ce film, qui est fondateur en fait à plusieurs égards.
4: Bonjour Irène Melianenko.
6: Quand
4: on parle de cinéma vérité ou de radio vérité, de quelle vérité on parle? Parce que forcément, ça plastifie un peu les choses. Christophe Deleu le cite dans son livre L'immortalité de Milan Kundera qui écrit « Il n'y a pas pire châtiment, pire horreur que de transformer un instant en éternité, que d'arracher l'homme au temps et à son mouvement continu. » Est-ce que le micro n'arrache pas l'homme à sa vérité?
6: Est-ce que la vérité existe, hein, de toute déjà. Façon, c'est peut-être la, la première question. Pour ma part, je pense qu'il n'y a que de la subjectivité, de toute façon. Alors, on peut mettre en place un tas de dispositifs. Alors là, on utilise beaucoup le mot « interview » qui, moi, ne me parle pas et qui ne correspond pas à ma pratique, je le dis quand même. Je suis de culture France Culture et j'utilise le mot « entretien ». Je n'ai jamais proposé à des gens de les interviewer. Je n'ai jamais dit, je pense, enfin, ça a dû arriver.
4: Leur dit, j'ai fait s'entretenir.
6: C'est, voilà. Et je pense qu'à un moment donné, c'est peut-être une question qu'on pourra se poser tous les trois, de cette utilisation massive du mot « interview » maintenant. Ouais. Le mot entretien est rare, est encore utilisé sur France Culture, il y a des grands entretiens, des trucs comme ça, mais il disparaît. Sur les plateformes, que ce soit, je crois que Apple, c'est talk show, et Spotify, c'est interview.
4: On parle de podcast de conversation.
6: Voilà,
4: aussi.
6: Et Spotify, c'est interview. Donc on est un petit peu là, je pense, victime du langage de l'époque, et on est en train d'enterrer le mot entretien, donc que j'aimerais bien... voilà. Mais je ne réponds pas à votre question qui était sur la vérité. Qu'est-ce qui se passe quand on est avec quelqu'un et donc qu'on mène un entretien, je vais dire ? Effectivement, on est de toute façon dans la vérité du moment. Et une personne va pouvoir élaborer des propos qui ne seront plus les mêmes 10 ans plus tard ou qui n'étaient pas les mêmes. On est dans un instant. Et on capte la vérité de l'instant avec la capacité qu'on a de la saisir. Hein. Je pense que c'est la vérité absolue, je ne sais pas. Hein. Je demeure très dubitative.
4: Il reste que l'interview se prépare potentiellement avec l'interviewé. Vous avez le cas d'un documentaire, Christophe Deloc, que vous avez produit qui s'appelle « Mon 10e anniversaire », où là, vous avez une mémoire familiale qui va se révéler et potentiellement, dans l'exercice du documentaire aussi, redistribuer les cartes de ce qui se dit, en l'occurrence de la déportation dans une famille, dès lors que le micro arrive et qui n'a pas été dit dans la mémoire familiale.
5: Oui, alors ça, c'est une situation, je m'en souviens très bien, c'est quand je suis arrivé en Alsace. Oui. Et donc, c'est l'histoire d'une femme, en fait, qui a été détenue dans un camp, mais c'est après la guerre. Donc, c'est le camp de Schirmeck, qui est un camp de concentration. Mais en fait, il est resté un camp après la guerre et on a interné, en fait, les personnes forcément liées à la collaboration. Et là, cette femme avait été internée quand elle avait 10 ans parce que sa mère était allemande, tout simplement. Donc, voilà, c'était cette circonstance-là. Et c'est vrai que ça l'a beaucoup marqué. Et j'avais su par quelqu'un de sa famille, en fait, qu'elle n'a même pas raconté cette expérience à ses propres enfants. Bon, moi, j'ai voulu faire le documentaire parce qu'il y a un gros tabou en Alsace par rapport à ces questions-là d'après la guerre. Et donc là, je ne me voyais pas venir avec une équipe de France Culture, parce que c'était un documentaire pour France Culture, tout d'un coup sonner à la porte et on commence l'interview. Bonjour, pouvez-vous me raconter cette expérience ? Donc là, c'est vrai que j'ai fait ce que je ne fais pas systématiquement pour tous les documentaires, mais là, j'avais pris ma voiture et j'étais allé la voir plusieurs jours avant l'interview pour tout simplement la rencontrer. C'était pas du tout justement, parce que je pense qu'il faut faire très attention à ça. C'était pas pour préparer le documentaire au sens on va parler de ce dont on va parler, mais c'était simplement pour faire connaissance de cette femme. Donc on avait passé une heure et demie, je pense, ensemble. On avait parlé de Schirmeck, de la ville, tout ça, mais on n'avait surtout pas parlé de son expérience. Moi, j'avais été très clair avec elle, parce que je pense qu'il fallait pas qu'elle dise non plus des choses qu'elle risquerait de ne pas me redire en situation.
4: Oui, alors ça, c'est le ménagement de la fraîcheur.
5: Voilà. Ouais, et oui, parce que témoignage. Je pense qu'avec des témoins comme ça, faut faire très attention. Ouais. Et d'ailleurs, elle avait très bien compris et elle avait respecté ça. On avait discuté de ça et on avait fait connaissance. Voilà. Alors, j'étais reparti chez moi et puis quelques jours après, ou une semaine, je ne sais plus bien, on était revenu avec un preneur de son de France Culture et une réalisatrice de France Culture et on avait parlé de cette expérience, qu'est-ce que ça fait d'être à 10 ans interné dans un camp comme ça. Et c'était extraordinaire parce que c'est une parole, je pense que moi je mesurais le poids de cette parole qui vraisemblablement n'avait pas été souvent dite, cette expérience avait été très très peu racontée. Donc il y a comme une sorte de... On fige les choses bien sûr, c'est vrai comme on vient de le dire, mais en même temps c'est un des rares témoignages comme ça qu'on peut trouver de quelqu'un qui a été interné dans ce camp.
4: Le témoignage c'est quand même une construction, Irène Omelianenko, et donc les écrivains qui viennent devant un micro se méfient de ce que le micro va faire à leurs paroles. Ça fait partie de cette vigilance.
6: Oui, ça, je pense. Les écrivains, oui.
4: Ouais.
6: Je pense qu'un écrivain qui a un rapport au langage quand même très précis, particulier, ouais, singulier, fait très attention. Et donc, du coup, on a beaucoup, une parole qui est parfois complètement... Vous écoutez le même écrivain avec plusieurs personnes, vous écoutez la même chanson, vous écoutez les mêmes figures de style, vous écoutez les mêmes voix. Et donc, là, c'est pour le coup, pour attraper un écrivain au lasso autrement, je pense que c'est important de ne pas l'amener dans un studio, d'aller ailleurs avec lui. Et puis, effectivement, l'intimité peut être précieuse, mais pas toujours. Moi, je me souviens d'entretiens avec Pierre Drachlin, par exemple, qui était écrivain, qui était aussi éditeur, qui avait une parole qui était magnifique, mais toujours, on le sait très bien, moi, je sais quand je prépare une émission, quand je prépare un documentaire, par exemple, je vais beaucoup écouter les archives pour savoir tout ce que la personne a déjà dit, par exemple. Et parfois, du coup, on s'ennuie à fond, quoi.
4: Qu'on le voit justement ressortir son réservoir de récits.
6: Voilà, ouais. Mais ça dit quelque chose de l'envie qu'on a en tant que personne qui mène l'entretien. C'est, en fait, on a envie d'une parole intime. La parole publique, moi, je la laisse aux journalistes, en fait. On a envie d'une parole intime, on a envie d'une parole singulière. On a envie, Christophe le disait très bien, d'une parole qui n'a jamais été dite ou qui va être dite là pour la première fois. Donc avec un écrivain, c'est un peu compliqué.
4: Parce que cette passion du non-dit de l'intervieweur, elle peut être suspecte quand est-ce qu'elle produit. Vous avez apporté un échange entre Pierre Schaeffer et Paul Claudel dans un extrait d'un voyage en pays documentaire. C'était quoi
6: ce... c'est un travail que j'ai fait il y a quelques temps pour le ministère des Affaires étrangères. L'idée était de faire une histoire du documentaire depuis, on va dire, le début du XXe siècle, ouais, jusqu'à la fin du XXe siècle, à l'attention des instituts français à l'étranger, pour sensibiliser à ce que la radio produisait en termes de documentaire et surtout à faire entendre l'évolution du documentaire au fil de ces années. Et cet extrait, il faut quand même rajouter qu'il a été diffusé sur Radio Vichy.
4: D'accord. Voici un petit extrait de Radio Vichy, alors.
6: Voilà.
7: La radio est la chose la plus extérieure du monde et ça pourrait être la plus intérieure, car ce qu'on dit à un micro et dans l'intimité d'une chambre, ça peut être quelque chose d'extrêmement émouvant, n'est-ce pas ? Et cette radio-là n'existe pas, on n'en a jamais fait usage. Ouais. Et Copo, dont je vous parlais tout à l'heure, qui nous a fait travailler il y a un an et demi, a beaucoup insisté sur ce ton, il appelle ça le ton confidentiel à la radio. Ouais. La chose qu'on dit à...
8: Quel dommage, par exemple, qu'on n'ait pas gardé quelque chose des conversations de Mallarmé, n'est-ce pas ?
7: Oui. Oui,
8: Mallarmé était tout entier dans ses conversations, beaucoup plus que dans son œuvre, et tout, à mon avis. Alors, c'est vraiment une chose irréparable qu'on ça n'ait pas pu être fait. Ou pour Villiers-l'Isle-Adam, qui était en rougeur et bleu de sang.
9: Vous avez connu Villiers ?
8: Oui, je l'ai vu deux ou trois fois. Très peu, mais il m'a laissé chaque fois un souvenir. Le feu, l'artifice. Enfin, je n'ai jamais vu un homme aussi éblouissant en conversation que Villiers-l'Isle-Adam. Il se mettait à parler, et alors il parlait deux ou trois heures de suite, toujours d'une manière amusante, intéressante, éblouissante, on peut dire. Enfin, on a l'impression du génie, vraiment, on l'entend parler. Et malheureusement, la radio n'était pas inventée à l'époque où elle aurait été le plus utile à garder, parce que ça n'existe plus, ce type d'homme, maintenant. Ces hommes qui donnent tout leur génie dans... oralement, dans la conversation, n'est-ce pas ?
9: Est-ce que nous avions pensé, justement, avec Schaeffer, que, éventuellement, vous pourriez faire, ce serait parler, au lieu de lire une chose ?
8: Ben oui, mais du moment où on sait que la radio est là qui vous écoute, ça vous gêne, n'est-ce pas, tout de suite ?
9: Bien sûr.
8: Il faudrait que ça soit fait sans qu'on le sache. Hein.
10: Autrement...
9: C'est difficile.
10: Si la radio est là, alors on parle à la radio, oui, qu'est-ce que vous voulez. Alors, ça vous... moi, du moins, ça me congèle. Hein.
2: Mais je sais très bien... quel est le public auquel il faut...
4: Parler à la radio, ce n'est plus parler aux gens. C'est un peu le sous-entendu de Paul Claudel. Enfin, c'est même clairement ce qu'il dit. C'est que on a une adresse qui est complètement artificialisée par le
6: spectacle.
4: Micro. Ouais, c'est
6: ouais.
4: Ça. Ouais. Ça me rappelle l'épisode 234 de Métaclassique qui s'appelait Chuchoter, où j'avais proposé aux invités de passer une heure à se parler qu'en chuchotant.
11: À l'église, quand on chuchote, c'est pour raconter ses péchés.
12: Coche plutôt la deuxième case.
13: Moi, il faut savoir que j'ai fait la maîtrise de Notre-Dame, donc j'ai passé beaucoup de temps
11: à chuchoter
13: dans les églises
11: pour dire n'importe quoi.
13: Bah oui, parce qu'il fallait quand même. a passé beaucoup, beaucoup, beaucoup de temps.
11: Et ça passe le temps de chuchoter, alors?
13: Ah bah oui, c'est le secret. C'est le secret, même en répétition. Moi, je suis une pro. Oui, moi aussi, j'aime. Moi, je me demande si on fait pas de la radio. Parce qu'on est un peu en danger, au départ.
11: Oui, il faut que ce soit précisément
13: un petit peu trop. Oui, absolument.
4: Parce qu'on prend au sérieux nos...
13: Oui, et puis moi je pense que les débuts, quand on fait du documentaire, c'est des débuts timides. Et qu'en fait la radio, c'est l'instrument qui nous permet d'aller vers les autres.
11: Je souscris.
4: Mais aussi d'explorer une zone du langage que le quotidien ne nous permet pas d'aborder.
6: Exactement.

0: Christophe Deleuve, vous évoquiez Erving Goffman qui a travaillé sur la présentation de soi, le fait effectivement que dans les espaces sociaux, on a pris des habitudes quant à la manière de se présenter, et l'interview va réactiver ça, et ce que nous dit Irène, c'est que précisément, finalement, on ne fait pas de la radio pour aller chercher une parole maîtrisée dans sa présentation.
1: Non, enfin, y a plein de choses qui me viennent à l'esprit. Alors déjà sur le chuchotement, c'est amusant. Si je peux juste commenter un peu l'histoire du chuchotement, parce que c'est quelque chose que c'est une technique que j'utilise moi, le chuchotement, avec des étudiants en journalisme, justement pour quand je fais, parce que moi j'enseigne le documentaire avec eux, et c'est vrai que pour lutter contre leurs paroles, leur ton journalistique, souvent c'est pas évident, et donc je leur demande souvent de chuchoter pour lire des textes, pour poser des questions, tout ça, et ça marche assez bien, parce que ils oublient un peu ce qu'ils ont appris dans les exercices de news et ils redeviennent en quelque sorte des humains. Et c'était juste ça. Alors oui, on cherche tellement de choses en fait quand on fait une interview que est-ce qu'on cherche uniquement une parole quoi désarticulée, c'est ça que vous voulez dire ou
0: une parole en marge qui plus est si on se met à parler un peu à mi-voix, c'est qu'on cherche à dire des choses qui ne se disent pas dans un logo parfaitement cadré ou...
1: Oui, c'est vrai. Alors moi c'est vrai que je suis partagé avec ça parce que des fois en même temps la parole complètement structurée me fascine aussi et c'est vrai que je pense, mais là c'est vrai que c'est plutôt des écrivains bien sûr qui arrivent à structurer des réponses comme ça, moi je suis assez admiratif de ça aussi.
2: Michon par exemple.
1: Voilà, mais c'est vrai que moi je suis un peu complètement d'accord avec Olivier Quéplin, qui est un des producteurs de France Culture des Nuits Magnétiques, qui parle beaucoup du langage.
0: Ouais.
1: Et c'est celui, je pense, qui parle le mieux des accidents du langage, des manières de parler, des affects, de tout ça, même pour raconter finalement des choses extrêmement banales. C'est ça qu'il recherchait beaucoup dans les Nuits Magnétiques, et moi je suis complètement. Je souscris vraiment à ce qu'il dit, c'est-à-dire qu'on va chercher justement cette manière de parler, ce ton, autant que le contenu lui-même. Et je pense qu'il n'y a pas de contenu le contenu n'est pas intéressant s'il n'y a pas justement ces affects, ce rythme, cette prosodie, tous ces mots, ce qui font la personne, en fait, c'est la voix, c'est la personne.
0: En 2013, vous avez produit un sur les docs qui s'intitulait Nuit magnétique bonsoir, réalisé par Anna Schmuck, où vous interviewez en effet Olivier Quéplin, mais aussi Jean Dève ou encore Jean-Pierre Milovanov, qui vous dit à mi-voix, et une mi-voix assez surjouée dans son sous-jeu, qui vous dit ceci.
3: J'ai toujours essayé de trouver des gens qui allaient me dire de quelle façon ils étaient seuls. De quelle façon, tout en étant seuls, ils avaient survécu. Voilà. Parce que m'intéresse d'abord et avant tout les histoires de survivants. Pourquoi c'est trop simple à voir. Moi, j'ai vécu chez des survivants. Mon père était un survivant. Toute sa famille était morte. En Russie, il n'en avait aucune trace, il n'avait rien. Il avait perdu sa langue, il avait perdu son pays, il était seul comme un ovni, n'est-ce pas, au milieu d'une famille qui ne s'intéressait pas à la Russie, qui ne s'intéressait à rien de slave. Et donc, il a survécu comme ça, quoi, avec le sourire. Il avait perdu tout, quoi. Moi, j'ai toujours vu les gens comme des survivants. Même tout à l'heure, j'étais à Nîmes. Et j'étais dans un restaurant, je regarde les gens comme des survivants. Ils le savent pas, d'ailleurs. Bon, mais c'est comme ça.
4: Des survivants de quoi?
3: De leur propre enfance.
0: Jean-Pierre Milovanov, à votre micro, Christophe Deleuze dans Nuit magnétique, bonsoir. Un documentaire dans lequel on peut aussi entendre Alain Weinstein qui a inventé les nuits magnétiques et qui parlait pas fort lui non plus. C'était parce que ça passait à 22h30 ou parce que précisément il fallait aller chercher ces zones de la pensée, l'imagination qui ne sont pas possibles le jour.
1: Alors, ce qui est extraordinaire avec cette interview avec Jean-Pierre Milovanov, c'est qu'on n'était pas du tout dans le même espace, contrairement à ici.
0: Oui.
1: Parce qu'il était dans le sud de la France.
0: Vous étiez en duplex.
1: On était en duplex.
0: Ah, ça s'entend pas. Ouais.
1: Parce que c'est comme ça parfois. Et donc, il raconte très très bien dans cette interview son rôle dans les Nuits Magnétiques. Et puis tout à coup, vers la fin de l'interview, Il y a une dimension beaucoup plus autobiographique, beaucoup plus intime, et il décide vraiment d'aller sur ce terrain-là. Mmh. Et là, il raconte cela. Alors moi, je suis en studio à Paris, voilà, je regarde une glace, les techniciens, donc, voilà. Et je suis très ému tout de suite par ce qu'il le dit. Et j'imagine cet homme loin, enfin, il y a plusieurs centaines de kilomètres qui nous séparent, et il raconte ça. J'étais marqué. D'ailleurs, quand je l'ai réécouté après au montage, je trouvais ça extraordinaire. Et en plus, alors, et c'est vrai qu'il se met à chuchoter, exactement. Il prend le ton qui était le ton des numanitiques, c'est-à-dire de la confession. Et je pense pas qu'il ait raconté ça beaucoup, en plus. Mmh. Et ce qui est intéressant, c'est qu'il montre bien, finalement, il répond à une autre question que je lui ai pas posée. C'est, pourquoi est-ce qu'on interviewe? C'est une question souvent. Quelle est la quête qu'on poursuit? Et je pense que lui répond à la question. Je pense que j'en parle d'ailleurs dans le livre. Oui. Il dit « m'intéressent les histoires de survivants ». Et je pense que nous, les intervieweurs, intervieweuses, on a toutes et tous une espèce comme ça de question principale, le point aveugle, dit Javier Cercas, pour parler des romans. Voilà. C'est-à-dire qu'on poursuit quelque chose, finalement, et quelles que soient les émissions, on a une quête. Et là, je pense que ce qui est extrêmement émouvant dans les propos de Milovanov, c'est que je pense qu'une certaine manière, il le dit un peu. Les survivants de leur propre enfance. Alors, bon, c'est ce que je me dis dans ma tête, hein. c'est comme ça. Mais en tout cas, je trouve ça très beau, et c'est quasiment une façon de répondre à la question qui est très poétique, je trouve, chez lui. Voilà. Et il fait référence en plus au resto dans lequel il était. Enfin, on sent que c'est pas complètement non plus préparé, écrit, justement. Et voilà. Et je me dis, mais comment on fait pour poser une question après ce qu'il vient de dire? Parce que cet homme, il évoque la solitude, tout ça. Et moi, j'ai la chair de poule à chaque fois que je le réentends. Donc, je ne sais pas si j'ai pas forcément répondu à la question. Si.
0: Bah, la question, c'est les nuits magnétiques. Quel espace de parole est-ce que c'est? Vous y avez participé abondamment, Irène Omelianenko, à ces nuits magnétiques.
2: Oui, j'ai eu cette chance.
0: Et alors, ça voulait dire précisément d'aller chercher des paroles en marge, d'aller élargir les zones du langage par les moyens propres de la radio.
2: Oui, enfin, dans tout ce que j'ai pu faire pour les nuits magnétiques, par exemple, j'ai beaucoup travaillé à l'époque sur la New Wave et tous les jeunes gens de la New Wave qu'on pouvait entendre, que ce soit en France ou en Angleterre. Je me souviens d'une série qui s'appelait « T'as vu mon loup » qui était justement sur cette émergence des crêtes, des habits tout en noir, etc. Et effectivement, surgissaient là des mots différents, un rapport au monde différent. Et les nuits magnétiques permettaient vraiment de plonger dans cet immédiat et dans ces terrains mouvants qu'on avait du mal à appréhender, en fait. Mmh. Et c'est vrai que, bon, alors c'est toujours un peu obscur la façon dont Alain Weinstein disait oui à un projet qui n'existait pas. Par exemple, pour la série « T'as vu mon look », j'ai juste proposé de travailler sur ce thème, 5 émissions, et c'était parti, sans avoir un canevas, etc. Et je pense que ça... J'y réécoute de temps en temps, parce que parfois, ils remettent... Alors malheureusement, c'est des extraits ou des choses comme ça qu'on peut entendre, et où effectivement, c'est tous les mots, toute la parole d'une époque qui arrive et qui n'est pas encore mise sous cloche.
0: Et le fait que vous ne pitchiez pas était une manière de véritablement confier au micro et au montage le soin de régler ce qui était dit plutôt que le canevas, le synopsis. Oui. Ouais.
2: Moi, je pense que, je continue à le penser, j'ai quelques kilomètres au compteur en termes de documentaire. Je suis absolument rétive à l'idée de fabriquer le documentaire avant qu'il ne soit fait.
0: Ouais, d'avoir un
2: storyboard,
0: en fait.
2: Je pense que le fondement justement de ces entretiens ou interviews, on appelle ça comme on veut, qu'on mène, c'est certes de répondre à des questions qu'on se pose, mais surtout d'amener d'autres choses. Pour moi, un entretien où j'ai eu une espèce de réponse à ce que j'attendais, ça ne suffit pas. J'ai besoin de l'inédit, j'ai besoin d'être surprise, et j'ai besoin que l'autre apparaisse. Et apporte ses propres problématiques.
0: Au point que vous imaginez des dispositifs d'enregistrement qui prévoient l'effacement de l'intervieweuse. Vous citez Irène Omelianenko, Christophe Deleute, dans Les secrets de l'interview, pour sa manière parfois de mettre le micro sur les gens et quasiment de partir dans des situations où la présence même de l'intervieweur ou l'intervieweuse poserait problème.
1: Oui, je pense que vous faites référence à
0: l'oncologie.
1: L'émission sur l'oncologie, oui. Alors, vous diffusez l'extrait d'abord ou j'en parle
0: Alors, dilemme, qu'est-ce que vous préférez, Irène?
2: Disons que d'un point de vue, alors, si on pense aux auditeurs, c'est toujours mieux d'entendre avant, parce qu'on a un territoire commun avec l'auditeur, que de parler avant et de biaiser l'écoute.
0: Dans ce cas, je balance l'extrait sans rien dire.
4: Combien tu pèses ?
5: 42. Votre poids habituel, c'est combien, madame ?
4: C'était 45. Non, un peu plus. C'était. J'avais un peu trop grossi. Le docteur me dit que c'était un peu. Je faisais les 50.
5: D'accord. Non, quand même, oui. J'ai bien perdu les kilos. Habituel.
4: C'est que ça fait un choc quand on apprend ça, puis après, bon, il faut combattre. Comme je dis à ma femme, c'est une lutte qu'il faut faire, c'est le moral qui gagne sur le mal.
5: C'est important que le moral suive, c'est vrai que ça... Le moral, c'est important. Ceci dit, si jamais il y a des soucis de morale, si vous avez l'impression de plus avoir la force et le moral qui suit.
4: Oui.
5: Il y a une psychologue sur l'hôpital qui peut.
4: Je suis pas très.
5: Et pas portée là-dessus. Sachez qu'elle est là.
4: Oui, au cas où. Je suis pas portée là-dessus. Je pense sur moi-même et j'essaie de monter moi les choses.
6: Alors. Au moins téléphonez-moi si besoin.
4: Oui, d'accord.
0: Dans les solidarités d'une interview, Christophe Deleu, vous écrivez « Quand Irène Omelianenko conçoit une émission sur la profession d'infirmier d'annonce coordinateur en oncologie, qui consiste à apprendre à un patient qui est atteint d'un cancer, elle choisit d'enregistrer cette annonce en plaçant un micro sur la veste de l'infirmier avec l'accord du patient et de ne pas rester dans la pièce. »
1: Ce que j'aime bien avec certains documentaires d'Irène, c'est que d'une part, elle donne à entendre le dispositif. Je vous souviens d'une émission, par exemple, avec des personnes avec des problèmes psychiatriques. Et à un moment donné, la psychiatre signale à Irène que le micro, vraisemblablement, a une influence sur les propos d'une personne qui avait tué sa femme, je crois, de mémoire.
2: Égorgé à Monoprix une dame qui passait en entendant des voix.
0: Voilà. C'est en prison, donc, que vous avez fait ça.
2: Au pavillon 38, un hôpital. C'est l'endroit où on amène les gens immédiatement après qu'un meurtre ait été commis sous influence présumée psychiatrique.
0: D'accord.
1: Donc je pense que c'est bien de faire entendre ça, parce que ça, on voit l'influence du micro. Il y a une autre émission sur une dominatrice, maîtresse Cindy, où il y a des séquences où Irène, en fait, ne pose pas de questions et elle laisse la maîtresse Cindy avec ses clients, voilà. Et donc on a un autre type de son. Et là, dans l'émission dont vous parlez sur l'oncologie, là, c'est encore différent parce que, en raison du sujet, en fait, elle choisit de pas être dans la même pièce que les personnes sur lesquelles elle fait le documentaire. Et donc, je pense que ça rappelle que tout simplement, à un moment donné aussi, en tant qu'intervieweur, intervieweuse, il faut aussi savoir quelle est sa place. Et là, sans doute, je ne vais pas parler à sa place, mais elle a dû estimer qu'elle ne pouvait pas, pour des raisons qui lui sont propres, être dans la même pièce que les intervieweurs en raison de la gravité du sujet. Mmh. Voilà. Mais néanmoins, ce que j'aime beaucoup, c'est que, pour autant, elle ne choisit pas de faire l'impasse. Sur cette séquence, partie de la vie qui est difficile. Et donc elle imagine ce dispositif où, voilà, avec des micros qui enregistrent la conversation, et elle, sans doute, est restée pas très loin. Voilà. Et je trouve ça très beau parce que, moi j'ai toujours été partisan à la radio. Avec l'interview, elle est là pour aller chercher aussi des paroles qu'on ne veut pas forcément entendre, qui sont pas toujours agréables. J'ai toujours été plutôt pour dire les choses. Ça m'a valu parfois des petits souci d'ailleurs, puisque la limite, on la connaît pas, de ce qu'on peut diffuser, de ce qu'on peut pas diffuser. Voilà. Je me souviens que quand il y a eu cette série sur le cancer, j'ai fait une autre émission d'ailleurs dans cette série, et c'était un tabou quand même. C'est difficile. On sent que France Culture parle pas de ça tous les jours, parce que c'est quelque chose de compliqué. Donc voilà, trouver un dispositif comme ça, et voilà, donc là, l'intervieweur, il s'efface. Mais néanmoins, ça reste une parole importante, qui a sa propre vie. C'est un autre dispositif, c'est pas non plus la vérité dont on parlait au début. Il y a les médecins, ça raconte ça. Mais moi, je trouve ça émouvant quand une documentariste choisit de le faire de cette manière aussi.
0: Dans ce documentaire qui est réalisé par François Test, vous demandez le consentement au patient avant et après l'enregistrement.
2: Oui. Oui, oui. Enfin, alors, par contre, je ne fais jamais écouter.
0: D'accord.
2: Que ce soit à Pavillon 38, j'avais juré à l'hôpital que je leur ferais écouter avant diffusion.
0: Et vous avez désobéi.
2: Jamais, et j'avais pas du tout l'intention de leur faire écouter. Mais c'était. Mais par contre, aux patients avant, oui.
0: Oui.
2: Et en fait, moi, ce que je savais pour avoir fréquenté quand même quelques personnes malheureusement avec le cancer, c'est que l'annonce. En fait, le patient ne l'entend pas. On le sait, c'est comme un deuil, c'est sidération. Mmh. Sidération totale. Et je considérais que ma présence rajouterait quelque chose à cette sidération et n'apportait rien. Donc, j'ai demandé à ces personnes, au couple, hein, c'était le mari et la femme, de leur dire qu'il y aurait un micro. Et nous, on était carrément avec François. On entendait, on avait le casque, hein, mais on était dans un couloir derrière. Ils ne nous voyaient pas.
0: Et alors, dans le montage, on a une alternance entre des situations, on peut dire, de consultation et puis des interviews du corps hospitalier, mais pas des patients eux-mêmes.
2: Mmh. Oui.
0: Ça, c'est un choix aussi.
2: Oui, oui. Bah, enfin, moi, je n'ai jamais prétendu être exhaustive. J'ai un rapport assez poétique au documentaire. On prend une ligne, on la suit. Et je n'ai pas forcément envie de faire tout entendre. Donc ça, c'est le chemin que j'avais suivi à ce moment-là.
0: Ouais. Christophe Deleu, vous avez fait, d'ailleurs avec la complicité d'Irène Emelianenko, des docu-fictions où donc vous avez construit des témoignages de bout en bout. Vous enrôlez le témoin jusqu'à le faire jouer par un comédien, on peut dire.
1: Oui, alors ça c'est un vaste chantier. Et
0: ça vient de Pierre Dumanier, l'idée ?
1: Non, pas du tout. En fait, c'est venu d'une expérience personnelle, en fait. C'est-à-dire que, bon, je peux le dire maintenant, il y a un peu prescription. Mais quand j'étais plus jeune, j'ai rencontré une personne, en fait, qui racontait beaucoup d'histoires. On dirait aujourd'hui mythomane, mais j'aime pas trop ce terme parce que on a l'impression de mettre une étiquette. Et donc, j'ai été tellement, justement, sidéré par cette rencontre. Parce que quand on vous raconte des choses qui ne sont pas vraies, que vous vous rendez compte qu'elles sont vraies. Il y a une forme de sidération aussi quand on... Voilà. Et donc, j'ai toujours voulu raconter cette histoire. J'ai commencé par faire une fiction. Voilà, ça a tourné. Et en fait, je n'y arrivais pas. Et en fait, à un moment donné, quand j'ai commencé à travailler avec François Teste, un réalisateur que vous avez mentionné, je me suis dit, j'ai une obsession pour cette histoire, mais je ne sais pas comment la raconter. Et il était bien sûr improbable d'interviewer cette personne qui avait été mythomane, pour plein de raisons qu'on imagine. Et donc, de là est venue l'idée de faire un docu-fiction. Donc, ça n'a pas été conceptuel au départ. Et c'était aussi une période, au moment du vif du sujet, où on revenait sur d'anciens faits divers. Et j'avais vraiment l'impression que parfois... Alors certes, on racontait du documentaire, mais on racontait des histoires qui auraient pu être des histoires dans des romans. Voilà, donc progressivement, il y a eu ces influences-là. Et donc, on a décidé d'emprunter la forme documentaire pour raconter, c'est vrai, cette histoire. Et on a emprunté les codes. Et parmi les codes, il y a l'interview. Mmh. Donc forcément, on s'est retrouvé à faire ça. C'était aussi d'ailleurs, non pas pour duper, parce que c'est vrai qu'on n'avait pas prévenu les auditeurs, c'était un 1er avril, mais c'était plutôt pour aussi, je me souviens, on a des discussions à ce moment-là, dire attention quand même à ce qu'on écoute, parce que voilà, nous chaque semaine, on racontait des faits divers, tout ça, mais c'était pour peut-être aussi alerter les auditeurs à un moment donné, de leur dire, prenez-les quand même aussi pour justement, pas forcément la vérité, quoi. On est là, on raconte des histoires, chacun son point de vue, on raconte, voilà, il y a des dispositifs. Donc voilà, on avait voulu faire ça, et d'ailleurs, c'est William Carell qu'on avait invité pour commenter, en fait, lui qui avait fait Opération Lune, qui était justement un docu-fiction à la télévision, sur Arte. Oui. Donc il y avait tout un ensemble comme ça, mais c'est vrai qu'il y a des auditeurs qui l'ont pris pour quelque chose qui était vrai. Et ça nous a parfois été reproché.
0: Vous aviez même inventé une histoire d'aspirateur de voix, et le lendemain de la diffusion, moi j'étais dans un colloque en Sorbonne où les gens se disaient « Ah ça y est, on arrive à aspirer des voix !» Ils avaient pris complètement au premier degré votre affaire. Je suis autorisé à les démentir, mais... Vous avez récemment produit une si belle histoire, une série audio de 10 épisodes, où là ce sont les codes, on peut dire, du podcast que vous réinvestissez, avec encore une histoire de faux témoins.
1: Oui, alors moi c'est vrai que en fait on fait toujours, on l'a dit tout à l'heure,
0: on fait toujours
1: la même œuvre, mais c'est bien d'en être conscient, je trouve. Voilà. Non, là c'est vrai que c'est les codes du podcast. Alors sans doute pour revenir un peu longtemps après sur la question des faux récits dans les médias. Moi c'est quelque chose qui me, il y a longtemps il y a eu des affaires, hein, de faux témoins, oui, dans les médias. Et ce qui m'a toujours marqué, c'est la manière dont les médias sont pas très à l'aise avec ça. C'est-à-dire au lieu de dire bon, on a interviewé la semaine dernière un tel, ben voilà, il se trouve qu'il nous a menti, donc on fait un démenti, voilà. En fait, ils font pas du tout ça. ils sont très très mal à l'aise, ils le disent pas, enfin comme si c'était quelque chose à un moment donné, voilà. Or, ça peut nous arriver à tous. Peut-être c'est pas si grave d'ailleurs dans l'absolu, puisque si on reprend ce que disait Irène, les gens ne nous disent pas la vérité, mais bon, le problème c'est qu'il y a des gens qui manipulent vraiment, et qui, que, voilà, moi j'avais en tête des séries où les gens s'étaient fait passer pour des victimes, qu'elles n'étaient pas, à des fins quand même, bon, c'était pas... moralement, je trouve que ça posait problème. Donc j'ai eu envie de prendre ce sujet à bras-le-corps. J'ai utilisé la fiction parce que tout simplement, ça ne serait pas possible de relater les histoires de mensonges réels qui ont existé pour des questions de droit à l'oubli, pour des questions tout ça. Donc j'ai choisi les codes du podcast, justement, à un moment, je crois, où on n'a jamais eu autant d'interviews de personnes anonymes dans les médias, sur des tas de podcasts. Les podcasts qui marchent le mieux sont des récits d'anonymes. Mais aussi, peut-être pour venir rappeler à nouveau, peut-être, alors il y a peut-être un côté moralisateur, hein, je trompe à lunettes, je suis peut-être d'accord, j'assume, mais pour rappeler qu'en fait, peut-être, tous ces dispositifs sont des dispositifs. Ne l'oublions pas, c'est pas de la transparence, c'est pas des gens qui racontent ça. Ouais. Et moi, je pense que ce qui est un peu dommage, notamment dans certains podcasts aujourd'hui, c'est qu'on nous fait pas entendre le dispositif. On nous fait entendre ces histoires, souvent comme des histoires de, voilà. Et souvent, c'est une seule personne qui raconte son histoire.
0: Ouais.
1: Moi, j'ai toujours préféré, en fait, avoir plusieurs histoires qui se télescopent. Et nous, documentaristes, on crée un sens avec cette multiplication d'histoires. Quand vous avez une seule personne, c'est sa vérité qui s'avance, et c'est plus problématique. Et ne pas faire entendre de dispositif, c'est-à-dire comment ça a été enregistré, voilà. Je pense que c'est un leurre, quoi. Donc on est un peu dans cette espèce peut-être de pseudo-règne de la transparence qui, moi, me gêne un peu.
0: Mais c'est-à-dire que, voilà. En fait, c'est comme si vous bidonniez pour essayer de révéler à quel point tout ce qu'il y a autour qui se prétend vrai est surtout formaté.
1: Oui, voilà, bah, je suis très influencé par, vous avez cité Pierre Dumayet, qui le faisait beaucoup, il a fait beaucoup d'émissions à la télé, pour venir expliquer, attention, ce qu'on fait...
0: Et pour révéler le dispositif.
1: On révèle le dispositif. Et je pense qu'il faut le faire plus que jamais. Il y a plein d'exemples dans l'actualité, je ne vais pas citer d'exemples pour ne pas mettre des gens à dos. Il y a de plus en plus de manipulations quand même, hein. C'est-à-dire qu'il y a des personnes qui font des émissions de radio qui ont menti, il y a des personnes qui font entendre des montages d'émissions.
0: Enfin, ah, ça me dit quelque
1: chose. Non, mais c'est que des exemples, et je pense qu'il y en a tellement que je pense qu'il y a, il y a une question à la vérité qui se pose aujourd'hui.
0: Voici un extrait de l'épisode 2 sur 10 d'une si belle histoire.
7: Quand je suis sorti de l'hôpital, j'avais peur de tout. Ouais, j'avais la trouille, je pouvais pas traverser une rue sans regarder 20 fois s'il y avait une voiture ou pas. Et là, je me suis dit, ok, stop, tu vas pas continuer comme ça, t'as pas 90 ans. Et je me suis remis au sport. J'avais toujours fait beaucoup de sport, là. Mais là, depuis l'accident, c'était compliqué. Je n'arrivais plus à toucher un vélo, ça, je peux plus, hein, encore aujourd'hui. Et je me suis dit, par quoi commencer, quoi. Et puis, je sais pas, j'ai vu une fois une petite fille passer devant moi, elle faisait du roller, et je me suis dit, bon, bah tiens, pourquoi pas. Et c'est comme ça que j'ai commencé le roller. Et tu t'imagines pas à ce moment-là la patience. La patience qu'il faut pour recommencer. Déjà qu'il m'en avait fallu beaucoup pour reparler, pour remarcher. Alors, apprendre à faire du roller, j'avais imaginé que ça aurait pu être plus simple, mais... Mais non. Enfin, le premier jour, c'était horrible. Je me suis mis à pleurer tout seul. Je me suis dit, mais... Mais quoi, j'ai complètement perdu confiance en moi. Et là, j'ai su que pour vaincre cette peur, il fallait que je réapprenne le plaisir. C'est là que j'ai pris une année sabbatique. J'ai tout plaqué. Je suis parti faire un tour du monde à pied. Et puis un jour, je traversais les États-Unis. Et puis là, il m'arrive un truc fou. Je vois un type en roller qui se met à descendre, à dévaler la rue. Enfin, c'était complètement délirant. J'étais à San Francisco. Et là, j'ai eu le déclic. Je me suis dit, c'est ça que je veux faire. Je savais pas du tout ce que c'était, mais je me renseigne et je découvre que c'est un sport, le roller sur descente.
0: Irène Omelianenko, est-ce que la mise en scène du faux témoignage est une manière d'indiquer que la sincérité est toujours plus ou moins construite, justement ?
2: Enfin, pour moi, là, on est dans une fiction, hein, oui. De toute façon. Donc la fiction, elle nous dit beaucoup du réel aussi, mais à sa manière, avec ses codes. Moi, ce n'est pas le territoire que je préfère quand même. Je continue à m'accrocher
0: à préférer le documentaire.
2: À ce qui est du réel. Ouais. Et surtout, en entendant Christophe parler, je me disais que on est un peu comme avec les photos en Russie, les photos truquées, où on fait disparaître les gens gênants les uns après les autres. Maintenant, la voix, elle peut être trafiquée de la même manière. On peut même enlever un interlocuteur ou couper faire un montage dans une émission pour prendre juste un extrait sans ce qui vient avant, sans ce qui vient après pour faire dire autre chose. Et pire que ça, on sait très bien, et ça fait quand même un moment qu'à l'IRCAM, on nous le dit, on prend 2 minutes de la voix de David Christoffel et après ça, on lui fait dire ce qu'on veut. Mmh. Et comment, alors, où est justement l'appareil qui permettra de savoir que c'est une voix de synthèse et pas la vraie voix ? Ça va être très compliqué. Et effectivement, alors c'est un petit peu, c'est dommage, parce que c'est un peu la fin du livre de Christophe, j'anticipe peut-être.
0: Oui,
2: sur,
0: c'est vrai qu'il
2: mais il met en garde sur l'intelligence artificielle, sur les nouveaux procédés qui sont mis en œuvre, sur l'espèce d'empire du doute dans lequel on va être sur ce qu'on lit dans les journaux, sur ce qu'on écoute, sur les photos qu'on nous montre. Et effectivement, on bascule dans un espèce de labyrinthe qui nous perd complètement.
0: Mmh. Je voudrais vous
2: ce qui restera, c'est dans la vraie vie. Là, au moins, je suis avec vous deux. Je sais que c'est vraiment avec vous deux.
0: Oui.
2: Alors, quand il y aura les hologrammes, là, je ne sais pas.
0: Mais ce sera peut-être l'occasion de prendre un nouveau rôle, Irène.
1: Et les robots.
0: Parce que moi, j'essaye de nourrir l'opportunité poétique que représente l'artificialisation de l'intelligence naturelle. Oui. Je vais vous faire écouter un extrait de l'épisode Réincarné, où j'ai proposé à une invitée de jouer un rôle, littéralement, pour enquêter sur l'hypothèse de réincarnation de la Maria Callas.
8: Je me suis beaucoup penchée sur le cri de la chouette notamment et la façon de produire un son chez la chouette qui est absolument dans la veine de ce que défendait Maria Callas dans sa technique vocale et respiratoire. Sa façon de s'imposer aussi comme ça la nuit avec son ululement, c'est la même façon que Maria Callas a de s'imposer sur scène, de s'imposer auprès de ses élèves.

0: C'est-à-dire qu'elle n'aurait pas pu être une si belle chouette si elle n'avait pas été Maria Callas avant.
1: Ah non.
0: Mais réciproquement, vous, vous n'auriez pas été une si bonne réincarnation de Maria Callas si elle n'avait pas été chouette entre-temps.
1: Exactement. Je pense que les réincarnations permettent à l'âme de se bonifier. Et donc, quand on a les récepteurs en fin de parcours, c'est extraordinaire.
0: Mais quand est-ce que vous avez pris conscience que être chouette vous a aidé à devenir chanteuse?
1: Ben, je pense que cette confiance qu'a la chouette... déjà par sa présence la nuit, le moment où justement tout le monde se réfugie chez soi, elle, elle est là, elle s'affirme, c'est cette confiance que j'ai. C'est vraiment, c'est cette, ce regard aussi, cette puissance, c'est tout ce qui fait ma personnalité, qui fait que je ne recule devant rien. Et ça, je ne le dois pas à Maria Callas. On sait que Maria Callas avait parfois des problèmes de confiance, donc je le dois à la chouette.
0: Dans la vraie vie, cette réincarnation de la Callas s'appelle Colline Infante. Est-ce que Pierre Dumayet avait besoin de changer le vocabulaire de travail? Est-ce qu'il parlait quand même, puisqu'on mettait en cause avec Irène au début de l'émission le mot d'interview? Est-ce que ces façons de jouer avec les codes médiatiques, il leur donnait les mots de la fiction? Pas tant que ça.
2: Là, je sais pas bien. Ouais. Là, c'est la colle, c'est ça. J'ai pas révisé mon Dumayet tout de suite.
3: Je suis démaillé en 50 leçons.
2: Je sais pas si Irène peut en dire plus sur Pierre Dumayet.
3: Non, pas
2: après,
3: plus.
2: Après, c'est les. Par contre, on peut peut-être essayer de répondre sur les mots.
0: Ben oui, parce que vous dites c'est docu-fiction, par exemple, quand vous faites une si belle histoire.
2: Là, je sais pas si on a dit docu-fiction.
0: C'est fiction, même. C'est même fiction carrément. Ouais.
2: Ah, oui, c'est davantage une fiction. En plus, la personne qu'on a entendue tout à l'heure, on a essayé justement que ce soit pas non plus un témoignage trop réaliste, en fait. Oui. C'est un ton, justement, on alerte aussi sur le fait que peut-être c'est un peu trop propre, c'est un peu trop voix de doublage, c'est un peu, il y a quelque chose qui fait que, par exemple, quelqu'un qui témoignerait

0: Parce que les choses se figent tout ce temps. Et voilà, nous, quand on a fait les docufictions, c'était davantage aussi pour s'amuser, pour s'amuser avec les auditeurs, en disant, tiens, c'est un peu comme quand on assiste à un concert et qu'on ne voit pas tout de suite qui sont les musiciens, qui sont les chanteurs. Il y a de l'obscurité. Après, peut-être qu'il y a la lumière, mais ils ont mis des masques. Tiens, on ne sait pas qui. Et puis, ils se mettent à chanter. Il y a un groupe qui s'appelle La Femme, que j'aime beaucoup pour ça, qui, dans ses débuts, par exemple, jouait beaucoup avec toute cette scène de qui chante voilà sur le disque sur scène tout ça. Moi j'adore ces codes et justement la radio permet d'aller très très loin là-dedans puisqu'on voit pas les visages de celles et ceux qui parlent. Donc ça crée comme ça un espace où on ne sait pas qui est qui. Voilà. Donc il y a la volonté non seulement c'est vrai peut-être d'alerter mais aussi il faut quand même le rappeler, il y a une dimension ludique. Mais ce qui est peut-être problématique aujourd'hui, c'est est-ce qu'on peut encore jouer de la manière dont on a joué avec Irène, qui était complice aussi dans cette histoire. Est-ce qu'on pourrait refaire comme ça des docufictions, tout en avertissant bien sûr que c'est des docufictions? Est-ce que justement à la radio, on pourrait encore se permettre ça? Ou alors est-ce que d'emblée, on basculerait dans des tentatives qui pourraient être, on pourrait être accusé de manipuler justement? Moi, je suis un peu perplexe par rapport à ça. Je vois bien que l'époque a changé.
1: Ouais. Mais est-ce qu'elle
0: Voilà.
1: n'a pas commencé à changer assez tôt? Parce que finalement, les nuits magnétiques étaient vraiment un espace de jeu. C'était quand même assez sérieux.
2: Oui, non, mais il y avait aussi, non, il y avait aussi de la liberté. Ce que je pense par rapport à ce que vient de dire Christophe, c'est que ce sont les auditeurs et auditrices qui nous donneront la réponse. Je me souviens que quand Joseph Confavreux avait fait une fausse annonce, genre, je ne sais plus, c'était un 1er avril ou quoi, le nombre de courriers d'auditeurs, de messages qu'on a reçus, France Culture a été vraiment attaquée pour avoir divulgué quelque chose de faux sans le dire, et il a dû présenter ses excuses à l'antenne. Et je pense, alors c'est un vieux cheval de bataille que j'ai porté avec Ador, dont on parlait au début il y a longtemps, quand on avait fait tout un travail de réflexion sur le documentaire, où j'avais parlé du pacte de confiance avec les auditeurs. Et je pense que dans le mot, par exemple, documentaire, quand on diffuse un documentaire, il y a ce pacte de confiance qui est, on diffuse du réel, on ne diffuse pas de la fiction. Et c'est peut-être là aujourd'hui où il va y avoir un point de vigilance qui va encore augmenter, justement, à cause de la période dans laquelle on est. Maintenant, et c'est drôle parce qu'à plusieurs moments, Christophe a utilisé le mot podcast au lieu de documentaire, c'est que maintenant, ce mot podcast, il a brouillé les lignes. Les gens écoutent des podcasts, que
1: Comme si
2: ce
1: c'était un
2: soit
1: genre alors que
2: comme
1: c'est un
2: si
1: canal de
2: c'était un genre.
1: diffusion,
2: Voilà. Et donc, c'est très compliqué. Mais je pense que vraiment, c'est auditeurs, auditrices, ceux qui écoutent, là, qui pourront dire où, les limites qu'ils supportent.
1: Alors, on a bien deux débats. Il y a la question de l'authenticité des sources que l'on diffuse, d'une part, et puis il y a la question de ce qui se fabrique à la radio est donc de la fabrication,
2: Oui, l'art et la
1: et donc quelque
2: manière.
1: chose de fabriqué qu'il faut jouer avec. Et ça, de longue date, puisque vous nous rappelez dans les secrets d'une interview, Christophe Deleu, une émission qui s'appelait Qui êtes-vous? Et quand Georges Duhamel s'en trouve l'invité, il essaye d'écarteler le dispositif absolument aussitôt.
3: Aujourd'hui, André Gillois demande Qui êtes-vous à Monsieur Georges Duhamel de l'Académie française.
4: Monsieur Georges Duhamel, je ne vous dirai pas, parce que vous ne me croiriez pas, qu'avant de vous recevoir ici, j'ai relu toute votre œuvre, mais enfin, j'ai feuilleté tout de même certains de vos livres et j'ai retrouvé ce que vous disiez de Raymond Pasquier en parlant de lui comme d'un personnage qui avait des colères terribles et imprévues. Et vous racontez aussi de lui qu'il avait parfois envie, dans la rue ou dans l'autobus, d'interpeller les gens et de leur dire l'horreur que lui inspirait leur visage. Et je me suis demandé si vous n'aviez pas entendu comme eu autrefois certaines tendances de ce genre.
5: Je pensais que vous alliez me demander qui êtes-vous, et voilà que vous me posez une question toute différente.
1: C'est quelque chose de récurrent chez les écrivains dans les années 50-60 de commencer à la première réponse par recadrer de là où on est. Je me souviens d'un entretien aussi entre Roland Barthes et Philippe Sollers où ils n'arrêtent pas de passer un temps fou à dire oui, mais enfin bon, là on passe après une émission qu'on n'a pas entendue, il y en aura une autre après, on ne sait pas ce que c'est, et il faut qu'on arrive à parler de la vérité dans tout ça, quoi.
0: Oui, bah c'est extrêmement intéressant, cet extrait. Alors, Qui êtes-vous était une émission assez étonnante pour l'époque, parce que c'était, on dirait, c'était un ton assez inquisiteur, hein, parce qu'il y avait donc Gillois et toute sa troupe qui était avec lui, qui posait des questions extrêmement directes. Alors là, on est en train de découvrir aussi la psychanalyse, ouais. Donc il y a une forte influence, et on posait des questions très,

0: très personnel.
1: Oui, il y a un côté hardisson avant l'heure.
0: Oui,
1: Ouais.
0: alors je me souviens qu'on, alors pour rassurer Gilles le dit, pour rassurer l'interviewé, on lui envoyait quelques questions qui étaient préparées, mais après, forcément, il y avait l'autre partie qui n'était pas du tout préparée. Et là, on avait que Jamel, qui est quelqu'un qui était d'ailleurs très très méfiant vis-à-vis de la radio. C'est un des intellectuels qui a une défiance par rapport à la radio au début. Et l'histoire, alors malheureusement, c'est pas dans les archives, mais Gillois raconte qu'il s'est mis en colère pendant l'émission et qu'il est parti.
1: Mais en fait,
0: Et
1: non.
0: après revenu. Alors, est-ce
1: Quand
0: que
1: on
0: c'est un
1: écoute
0: mythe?
1: l'émission entièrement, il se met pas vraiment en colère. Par contre, ils n'arrêtent pas
0: Voilà.
1: de parler de la colère légendaire du dit Duhamel,
0: Voilà.
1: qui n'arrête pas de la démentir finalement en restant très très poli. Donc en fait,
0: Mais
1: c'est assez une mystification, j'ai l'impression, cette histoire.
0: je n'ai pas su, il faudrait aller voir dans les archives justement, mais ou alors cette émission qui était montée, peut-être elle était coupée, je ne sais pas. Enfin, j'ai pas assez d'éléments
1: Ouais.
0: pour. Mais c'est vrai que par ailleurs, il était, enfin, plusieurs fois dans l'émission quand même, il marque une sorte de défiance.
1: Ah, ça, c'est le moins qu'on puisse
0: Voilà.
1: dire. Ouais.
0: Et donc c'est intéressant. Il faut aussi rappeler qu'à ce moment-là, l'interview faisait encore peur. Parce que l'interview, elle est apparue à la fin des années 1800. D'ailleurs, c'est beaucoup les écrivains qui ont été les premiers cobayes.
1: Ouais.
0: Et il faut aussi préciser que beaucoup de personnes, beaucoup d'interviewés venaient à ce moment-là avec des réponses écrites. Notamment les écrivains, ils aimaient venir avec
1: Sur le modèle de la presse écrite,
0: sur
1: puisque
0: le modèle
1: précisément
0: de la
1: les...
0: presse
1: Ouais.
0: écrite, même des stars, tout ça, parfois c'était écrit. Et donc là, le fait de devoir improviser, c'est pas du tout la même chose.
1: Ça l'est tétanisé. Ouais.
0: Oui, bien sûr. Et donc, d'ailleurs, il y a des écrivains comme Nabokov, par exemple, qui refusaient de parler directement à la personne. Toutes les réponses étaient écrites et lues. Et donc, voilà. Donc, ça, c'est. Le public ne le sait pas forcément. Mais donc, il a l'impression d'avoir une conversation comme ça spontanée. Mais en fait, l'interviewé, bon acteur, joue un texte. Donc, c'est un peu ce contexte-là. Qui êtes-vous? Donc, là, tout d'un coup, c'est la. On casse ces codes-là, et donc on demande aux écrivains ou aux personnalités invitées
1: Ouais.
0: de dire ce qui leur passe par la tête à l'instant T. Et on ne se rend pas compte à tel point, ça a été une véritable révolution, en fait. Parce qu'en fait, oui, nous on a l'impression que c'est quelque chose de banal, mais s'il y a 100, 150 ans, on serait venu vous voir comme ça, en vous tendant un micro et en vous demandant de parler. Non, mais il faut aussi rappeler que c'est quand même quelque chose qui n'est pas. C'est pas de la conversation,
1: Ouais, il y
0: donc
1: avait
0: ça peut faire peur.
1: Blaise Cendrars aussi, hein, qui avait envoyé paître Manol en lui disant, mais que voulez-vous qu'on fasse devant un micro alors que je passe mon temps à faire des livres? Cette défiance des poètes envers la radio est historique, et à la fois, c'est quand même des poètes qui ont dirigé France Culture dans ses premiers âges.
2: Ah mais oui, ça c'est absolument ahurissant. Mais je pense que ce qu'on entend dans cet extrait, c'est aussi un rapport de pouvoir
1: Oui.
2: et qu'on peut observer vraiment beaucoup, beaucoup à la télévision, par exemple, quand il y a des entretiens, quand une question est posée et aussitôt l'invité reprend la forme de la question, corrige, etc. Et il y a souvent un temps comme ça sur 3-4 questions, selon la pugnacité de la personne, pour équilibrer le lien entre les deux. Et pour répondre à la poésie, oui, la maison de la radio, enfin dans ses débuts, a été dirigée par des poètes. Et ça, je pense, moi, c'est une empreinte que je pense très profonde, qui a vraiment imprégné, en tout cas, beaucoup, beaucoup, le documentaire comme la fiction. On pense à Tardieu, on pense à Truffaut. Enfin, on a vraiment eu des personnes qui ont défendu une évasion intellectuelle autre.
0: À cette époque aussi, on pouvait, par exemple, comme Paul Déarme, être un poète, enfin écrire des fictions et être directeur d'une entreprise qui fait de la publicité. Non, mais
1: Paul Déarme, c'est encore la génération avant,
0: oui,
1: hein, c'est les
0: c'est
1: années
0: une autre
1: 1920-30.
0: époque où
1: Ouais.
0: on va, enfin, c'est vrai que les choses s'opposaient pas
1: Ouais.
0: nécessairement de la même manière, quoi, qu'aujourd'hui.
1: Pour se quitter, je vais vous faire entendre un extrait du Métaclassique 263, où j'ai proposé à des étudiants de la classe de composition générative du CNSM de Paris de répondre à des interviews avec la liberté qu'on a dans une impro, c'est-à-dire avec le droit de se superposer, de se couper la parole, de se répéter. Et avant de vous le faire entendre, je vous remercie Irène Omiyanenko d'avoir participé à
2: Bon
1: ce
2: anniversaire.
1: Métaclassique 400 et Christophe Deleu qui signe Les secrets de l'interview aux éditions Edisens.
0: Bon anniversaire aussi.
1: Il semblerait que vous ne soyez pas tous d'accord sur le fait qu'à partir d'un point A, il faut aller à un point B.
3: À
4: C'est vrai.
3: partir d'un point A,
4: C'est
3: il
4: vrai
3: faut
4: qu'on n'est
3: aller
4: pas
3: à un
4: tous d'accord.
3: point A prime.
5: B.
1: Et est-ce que un point, la
5: B.
1: multiplication des A primes peut remplacer la recherche d'un B?
3: Ça dépend.
5: Parce
4: C'est
5: qu'il y a
4: vrai.
5: le C.
4: C'est vrai qu'on n'est pas tous d'accord.
3: A priori, au bout de 3-4 primes,
4: Et vrai.
3: il ne
4: C'est C'est vrai.
5: Je commence à me fatiguer au bout de quelques primes. C'est-à-dire que j'aime remplacer le B après...
4: Qu'on n'est pas tous d'accord.
5: Quelques primes. C'est-à-dire que le B prime est un A déguisé.
4: C'est vrai.
5: Mais en même temps, on n'est pas tous d'accord tout le temps.
6: Vous savez que les fruits déguisés, en fait, c'est des fruits secs avec de la pâte d'amande dedans.
4: Qu'on n'est pas tous d'accord, c'est vrai.
6: Du coup, est-ce qu'un A déguisé, c'est un A avec de la pâte d'amande dedans? Ou c'est dehors?
1: Mais qui déguise qui, alors?
5: Alors,
1: le fruit sec, ou
6: bah, ça, c'est Léo, hein. C'est toujours Léo.
5: Un mardi
6: Léo,
5: gras.
4: À chaque fois, il n'est pas d'accord, et puis c'est vrai.
5: Un mardi gras.
4: Alors, des fois, il bloque comme ça.
5: Un mardi gras.
4: Il raconte des choses sur les fruits secs. Il raconte des

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0: j'y vais. 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